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1: Ravi d'être avec vous sur ACX jusqu'à 12h30. C'est aujourd'hui en Xintry sur toute l'actualité de vos sorties locales. En passant aujourd'hui par Saint-Privat, Argentat, Chaméra. Vous restez avec nous, on se retrouve juste après ce titre. Merci d'être avec nous sur ACX.

0: Noé Presso, prière de ne pas déranger sur ACX.
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0: À Argentas, sur Dordogne, la flamme du cœur débarque à Argentas au stade Marcel Selle, mardi, mercredi et jeudi de cette semaine, organisée par le comité départemental olympique et sportif de Corrèze. Il s'agit de 3 jours d'animation sportive gratuite et accessible à tous, encadrés par des éducateurs diplômés, alors quel que soit l'âge, la condition physique, le niveau de pratique. Soirée ciné-débat également demain soir, autour d'un film Génération Champion, suivi d'une petite soirée et de la remise des médailles du sport, de la mixité, des échanges et du vivre ensemble par l'intermédiaire du sport. C'est cette semaine au stade Marcel Selle à Argentas-sur-Dordogne pour la 4e édition de la Flamme du Cœur, dès 9h30 demain matin au complexe sportif.
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0: Et dans quelques instants, nous partons avec Marie à Saint-Privat pour le tout véhicule, enfin, avec l'écurie Xintry.

0: sur ACX, John Hallyday, évidemment. Bonjour Marie, vous accueillez Alain Briand, vice-président de l'association Écurie de Xaintrailles.
1: Samedi 14 juin, de 9h à 17h, troisième édition du grand rassemblement tout véhicule roulant autour du plan d'eau de Saint-Privat. Alain Briand, vous êtes vice-président de l'association organisatrice Écurie de la Xaintrailles. Pouvez-vous nous raconter l'objet de l'association en quelques mots ?
2: Cette association réunit des personnes de tout horizon. Ils sont tous possesseurs d'au moins une voiture ancienne ou de prestige. Certains de nos membres sont de véritables collectionneurs. Ce sont des passionnés de tout ce qui roule et qui a marqué son époque. Qu'est-ce qu'on fait dans cette association ? Eh bien, nous avons des rituels annuels, j'en citerai au moins trois. Notre exposition statique, bien sûr, qui de tout véhicule roulant, qui a lieu au printemps, entre avril et juin. La prochaine aura lieu le 14, nous aurons l'occasion d'en reparler. C'est à cette occasion que l'année dernière, nous avons organisé les JNVE de la Corrèze, les Journées Nationales des Véhicules d'Époque. C'est un événement national sous l'égide de la FFVE, un grand succès qui a réuni plus de 1200 visiteurs et exposants de Corrèze, mais aussi des départements voisins. En deuxième lieu, effectivement, notre grande balade annuelle en septembre, c'est tous les ans un nouveau circuit à découvrir, dont le tracé n'est connu que par les membres du bureau. Les adhérents ne le découvrent qu'au cours de la journée, à l'aide d'un roadbook mis à disposition par le bureau. Nous avons une devise, rouler cool, l'esprit curieux. Donc ce n'est pas une course de vitesse, mais plutôt une découverte des beaux paysages et centres d'intérêt de nos régions. Nous ne faisons pas que rouler, nous devons souvent glaner des indices pour résoudre des énigmes. Et en général, trois grands arrêts sont prévus dans la journée avec deux visites de sites, une le matin, une l'après-midi et bien sûr un arrêt repas le midi.
1: Et donc ça, c'est en Corrèze ? Ou pas forcément ?
2: Ah, pas forcément.
1: D'accord. Ça peut être n'importe où en France.
2: Ça peut être n'importe où. Alors, n'importe où en France, non. On ne s'éloigne pas trop, quand même, de la Corrèze. Effectivement, on est en Corrèze et dans les départements voisins. Je ne vous dirai pas où on va aller cette année, parce que c'est une surprise, justement.
1: Oui, bien sûr.
2: Mais effectivement, on n'est pas très loin de nos régions.
1: Et le troisième événement ?
2: Et le troisième événement, c'est tout simplement notre participation au marché de pays qui a lieu tous les ans, organisé par le comité des foires de Saint-Privat. On s'occupe de l'animation d'un des marchés. Et le prochain, ce sera à notre charge, ce sera le 21 juillet.
1: Le 21 juillet, donc vous vous retrouvez à cette date-là aussi. Et donc le samedi 14 juin, de 9h à 17h, c'est le grand rassemblement tout véhicule roulant. Qui sont les exposants ? Est-ce que ce ne sont que vos membres ou il y a d'autres personnes ?
2: Ah non, il n'y a pas que nos membres. Il y a pas mal de clubs de Corrèze, mais aussi de tous les départements voisins qui viennent du Lot, du Cantal. J'irai même jusqu'au Puy-de-Dôme pour certains. Donc effectivement, non, il n'y a pas que nos exposants, bien évidemment. En 2025, nous avions réuni 1200 visiteurs. Pour faire 1200, il faut aller plus loin que la Corrèze.
1: Animation gratuite pour les enfants et pour les grands, concerts, buvettes et food truck. Une très belle journée en perspective. Et vous, Alain Briand, qu'est-ce que vous attendez le plus de cette journée ?
2: Beaucoup de visiteurs. J'attends que les gens soient heureux autour de nous. En fait, l'idée, c'est que tout le monde puisse découvrir nos véhicules, nos passions, que l'on puisse échanger avec les visiteurs et puis que tout le monde passe une journée agréable.
1: Samedi 14 juin, de 9h à 17h, troisième édition du grand rassemblement tout véhicule roulant autour du plan d'eau de Saint-Privat.
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0: Merci Marie, on vous retrouve tout à l'heure pour le spa de Chamera. Dans un instant, après ce titre de Coldplay, ressourcerie à Saint-Privat, c'est nouveau. Et puis direction Tulle, des lendemains qui chantent.

0: Place tube de 2001 et maintenant direction Saint-Privat pour la nouvelle ressourcerie.
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2: La ressourcerie de Saint-Privat, Saint-Tritry, a ouvert officiellement ses portes ce samedi 30 juin, sous le soleil et la bonne humeur. Tous les samedis, de 10h à 17h, découvrez, chinez de beaux objets, meubles, bibelots, habits, pour donner une seconde vie à tous ces objets. Saint-Tritry compte sur vous. Déposez aussi vos objets et meubles tous les mardis de 10h à 12h30. Saint-Tritry, ancienne salle des fêtes de Saint-Privat, 15 rue de la Croix du Puck. Vous pouvez aussi suivre les infos et nouveaux arrivages sur Facebook ou Instagram. Et une boîte mail est à votre disposition pour toute question sur saintritry@gmail.com.
0: Et les conservatoires de Tulle en concert à Des Lendemains qui chantent demain ou mercredi ou le 13 en fait.
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0: Et dans quelques minutes, nous partons à Chaméra pour l'ouverture des portes, pour les portes ouvertes de la SPA. Et puis, appel à bénévolat pour tous sur le pont à Argentat-sur-Dordogne pour la fête qui se déroulera début juillet, le premier week-end comme d'habitude.

0: Six, elle voulait revoir sa Normandie, ça doute, ça date de 1987. Et puis, Marie, vous nous emmenez à Chaméra pour l'ouverture des portes de la SPA.
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2: Les 13 et 14 juin, journée porte ouverte au refuge SPA de Chaméra. Grande tombola, nombreux lots à gagner, petite restauration et vente de gâteaux sur place au profit des animaux. Escape Game, le gentleman cabot. Allez découvrir les animaux et soutenir les actions du refuge de 10h à 17h, les 13 et 14 juin, journée porte ouverte au refuge SPA de Chaméra.
0: Paris, on vous retrouve demain à 10h30 pour la xantrée en famille. J'ai des petits soucis avec les mouches. Et puis, pour l'instant, nous écoutons Louis. Recherche, appel à bénévolat pour tous sur le pont.
3: L'association Tous sur le pont recherche pour la période du 3 au 5 juillet ses bénévoles. Timide ou bavard, disponible une journée ou deux heures, il y a forcément une mission pour vous. Rejoignez l'aventure du 3 au 5 juillet en devenant bénévole pour Tous sur le pont. Toutes les informations sur le site www.toussurlepont.fr.
0: Merci d'avoir été avec nous. Merci à toute l'équipe d'ACX. À demain à partir de midi. Oh là là, à demain à partir. Oui, Marie, c'est une catastrophe. Retrouvez Marie à 10h30 aujourd'hui en zone Normandie. Retrouvez Marie dans la famille en centrie. Et puis aujourd'hui en centrie. À demain, bonne soirée.

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0: L'essentiel de l'actualité, de fortes perturbations à prévoir mercredi à la SNCF. C'est à cause d'un appel à la grève des syndicats. 2 TGV sur 3 circuleront en moyenne dans le pays et seulement 1 intercité sur 2. Les syndicats réclament des hausses de salaire et dénoncent les réorganisations liées à l'ouverture à la concurrence. Gérald Darmanin et Laurent Nunez auditionnés mardi matin au Sénat au sujet de la mort de Liana. Les ministres de la Justice et de l'Intérieur devront s'expliquer devant la commission des lois sur les failles de l'État dans ce dossier. Le suspect Jérôme Barilla avait été visé par plusieurs procédures. Les obsèques de Liana auront lieu vendredi à Florence. Selon les projections publiées par l'INSEE, la population française pourrait commencer à diminuer dès 2037 si les tendances démographiques actuelles se poursuivent. La France compterait alors près de 66 millions d'habitants en 2070, en cause notamment une baisse des naissances et une hausse des décès. En tennis, au lendemain de la fin de Roland-Garros, on note un bouleversement dans le classement français. Moïse Kwame gagne 102 places après son parcours jusqu'au troisième tour. En revanche, chute libre pour Loïse Boisson. Elle perd 112 places et descend au 155e rang mondial.
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1: Bonjour à tous. À la une de l'actualité, à Marseille, à Auch ou encore à La Rochelle, plusieurs centaines de personnes se sont rassemblées hier soir dans plus de 160 villes en France en hommage à Liana. Des associations et des collectifs dénoncent l'inaction de la justice concernant les violences faites aux enfants. Le meurtrier présumé de Liana, Jérôme Barella, est visé par plusieurs plaintes. Sébastien Lecornu réunit ses ministres aujourd'hui pour parler de la protection de l'enfance. Et le frère de Jérôme Barella a été placé en garde à vue hier à Auch pour des faits présumés de viol sur mineur de plus de 15 ans, viol par conjoint, séquestration et menaces de mort réitérées. Selon le parquet, les faits auraient été commis entre 2007 et 2017. Les AESH en grève aujourd'hui en France. Vous savez, ce sont ces accompagnants d'élèves en situation de handicap. Les syndicats appellent à la mobilisation contre la précarité de leur métier. Ils réclament des meilleurs salaires et plus de moyens. Et en sport, en football, les Bleus ont terminé leur préparation avant le Mondial par une victoire hier soir à Lille. Ils ont battu l'Irlande du Nord sur le score de 3-1. Michael Olise a marqué un triplé. La Coupe du Monde, elle, commence dans 2 jours et l'équipe de France jouera son premier match de groupe dans 1 semaine tout pile. Ça sera face au Sénégal.
2: Fin de l'actualité et tout de suite la météo.
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6: La journée de mardi commencera sous le soleil avec quelques nébulosités. Et malgré tout, la matinée restera une belle matinée lumineuse et agréable. Vent de secteur ouest, puis ouest-nord-ouest. Les températures resteront douces. Il fera 15 degrés à Saint-Privat et 16 degrés à Darazac. Demain, nous fêtons les Dianes. Pluie à la Saint-Diane, ni grain au grenier, ni vin au cellier. Bonne journée sur ACX.
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1: 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Situé sur les bords des gorges de la Dordogne, à mi-chemin entre Tulle, Argentat et Marcillac-la-Croisille, dans un écrin de verdure boisé à 78%, la commune est propice au tourisme vert et notamment aux randonnées. 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Champagnac-la-Prune recherche un ou une exploitante pour l'ouverture d'un restaurant bar-tabac multiservice.
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1: Et en ce mardi 9 juin, bonne fête aux Dianes, les Béliers, vos initiatives seront très bien reçues. Taureau, vous rêverez d'évasion, de passion. Gémeaux, ce sera le moment de donner un coup de collier. Les cancers, vous n'aurez pas vraiment le temps de vous consacrer à vos loisirs. Les lions, vous êtes plutôt discret sur votre vie personnelle. Les vierges, vous pourriez être injuste envers la personne qui partage votre vie. Les balances, vous rechercherez un travail qui vous laissera beaucoup de temps libre. Et les scorpions, votre entourage familial cherchera à vous titiller sur les questions amoureuses. Sagittaire, le travail que vous aurez à effectuer demandera une bonne dose de concentration et de ténacité. Les capricornes célibataires, le climat astral vous promet une vie amoureuse très réussie. Les Verseaux, si vous discutez calmement et franchement, vous éviterez les malentendus. Enfin les poissons, vous devrez rester vigilants dans le domaine des finances. Bonne journée et à demain.
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1: Une alternance entre nuages et éclaircies sur la quasi-totalité du pays. Le ciel sera plus couvert entre les Hauts-de-France, la Normandie et les Pays de la Loire avec des averses orageuses. Dans l'après-midi, on aura aussi de la pluie en Bretagne et en Île-de-France. Le vent va continuer de souffler. On attend des rafales allant de 45 à 55 km/h. Les températures ce matin, 14 à 27 degrés. Cet après-midi, il fera 15 degrés à Brest, 16 à Cherbourg, 18 à Paris, 20 à Limoges et Toulouse, 23 à Nice, 27 à Montpellier et 28 degrés à Ajaccio.
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3: Bonjour à tous. À la une de l'actualité, à Marseille, à Auch ou encore à La Rochelle, plusieurs centaines de personnes se sont rassemblées hier soir dans plus de 160 villes en France en hommage à Liana. Des associations et des collectifs dénoncent l'inaction de la justice concernant les violences faites aux enfants. Le meurtrier présumé de Liana, Jérôme Barella, est visé par plusieurs plaintes. Sébastien Lecornu réunit ses ministres aujourd'hui pour parler de la protection de l'enfance. Et le frère de Jérôme Barella a été placé en garde à vue hier à Auch pour des faits présumés de viol sur mineurs de plus de 15 ans, viol par conjoint, séquestration et menaces de mort réitérées. Selon le parquet, les faits auraient été commis entre 2007 et 2017. Les AESH en grève aujourd'hui en France. Vous savez, ce sont ces accompagnants d'élèves en situation de handicap. Les syndicats appellent à la mobilisation contre la précarité de leur métier. Ils réclament des meilleurs salaires et plus de moyens. Et en sport, en football, les Bleus ont terminé leur préparation avant le Mondial par une victoire hier soir à Lille. Ils ont battu l'Irlande du Nord sur le score de 3-1. Michael Olise a marqué un triplé. La Coupe du Monde, elle, commence dans 2 jours et l'équipe de France jouera son premier match de groupe dans une semaine tout pile. Ça sera face au Sénégal.

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0: sont pour le moment en tête de leur groupe, une victoire et elles obtiendront leur billet pour le Brésil l'an prochain. En basket, les Spurs se relancent face aux Knicks en finale NBA. San Antonio, l'équipe de Victor Wembanyama s'est imposée 115 à 111 face à New York lors du match 3. Wembanyama a notamment inscrit 32 points et capté 8 rebonds. Les Spurs recollent à 2-1 dans la série. Ils avaient perdu les deux premiers matchs. Prochain match dans la nuit de mercredi à jeudi. Et puis en cyclisme, victoire du Danois Anton Charming au Puy-en-Velay lors de la deuxième étape du Tour Auvergne-Rhône-Alpes. Il faisait partie de l'échappée. Pas de changement au général. Le Français Alex Baudin reste leader. Place à un contre-la-montre par équipe. Aujourd'hui, une boucle de 28,4 km au départ et à l'arrivée de Péreux dans la Loire. Une répétition générale pour de nombreuses équipes car c'est un contre-la-montre qui les attend à Barcelone pour le grand départ du Tour de France cet été. Voilà pour l'essentiel de l'actu sportive.
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1: Bonjour à tous. À la une de l'actualité, à Marseille, à Auch ou encore à La Rochelle, plusieurs centaines de personnes se sont rassemblées hier soir dans plus de 160 villes en France en hommage à Liana. Des associations et des collectifs dénoncent l'inaction de la justice concernant les violences faites aux enfants. Le meurtrier présumé de Liana, Jérôme Barella, est visé par plusieurs plaintes. Sébastien Lecornu réunit ses ministres aujourd'hui pour parler de la protection de l'enfance. Et le frère de Jérôme Barella a été placé en garde à vue hier à Auch pour des faits présumés de viol sur mineur de plus de 15 ans, viol par conjoint, séquestration et menaces de mort réitérées. Selon le parquet, les faits auraient été commis entre 2007 et 2017. Les AESH en grève aujourd'hui en France. Vous savez, ce sont ces accompagnants d'élèves en situation de handicap. Les syndicats appellent à la mobilisation contre la précarité de leur métier. Ils réclament des meilleurs salaires et plus de moyens.
2: Nous revendiquons un statut de fonctionnaire pour les AESH. Les pistes de travail qui sont proposées par le gouvernement actuellement ne nous satisfont pas. Le gouvernement a parlé d'éventuellement fonctionnariser jusqu'à 20% des AESH avec beaucoup d'inconnus. Donc pour nous, ça ne suffit pas. Les AESH sont des personnels indispensables à l'école. Donc ce sont des personnels qui doivent rentrer dans la fonction publique, qui doivent avoir un temps de travail complet et un meilleur salaire.
1: Des propos recueillis par Mylène Debac et le ministère de l'Éducation nationale assurent que 98% des AESH travaillent à temps incomplet pour un salaire moyen d'environ 1030 euros net par mois. À l'étranger, l'Iran suspend son opération militaire après plusieurs tirs de missiles contre Israël ces dernières heures. Une trentaine de projectiles ont été lancés en réponse à des frappes israéliennes menées dans la banlieue sud de Beyrouth, au Liban, bastion du Hezbollah pro-iranien. Elles ont fait au moins 14 morts et une vingtaine de blessés. Volodymyr Zelensky va bien participer au sommet du G7 la semaine prochaine. Une invitation officielle lui a été adressée. Une session spéciale sera consacrée à l'Ukraine pour réaffirmer le soutien des grandes puissances occidentales face à la Russie. On termine par du sport et du football et les Bleus terminent leur préparation avant le Mondial par une victoire. Ils ont battu hier soir à Lille l'Irlande du Nord sur le score de 3-1. Michael Olise a marqué un triplé et la Coupe du Monde, elle, commence dans 2 jours et l'équipe de France, de son côté, jouera son premier match de groupe dans 1 semaine. Ça sera face au Sénégal. Voilà pour l'essentiel de l'actualité. Bonne journée à tous.
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6: La journée de mardi commencera sous le soleil avec quelques nébulosités. Et malgré tout, la matinée restera une belle matinée lumineuse et agréable. Vent de secteur ouest, puis ouest-nord-ouest. Les températures resteront douces. Il fera 15 degrés à Saint-Privat et 16 degrés à Darazac. Demain, nous fêtons les Dianes. Pluie à la Saint-Diane, ni grain au grenier, ni vin au cellier. Bonne journée sur ACX.
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Bonjour, aujourd'hui 9 juin, 160e jour de l'année, nous fêtons les Dianes. Et c'est aussi la journée internationale des archives. C'est le 9 juin 1930 que naissait Barbara, décédée en novembre 1997. Joyeux anniversaire à Michael J. Fox, né le 9 juin 1961, à Johnny Depp, né en 1963, au champion olympique de saut à la perche Jean Galfione, né en 1971, à Sagamore Stevenin, né en 1974, à Nathalie Portman, né en 1981, et au nageur Yannick Agnel, né le 9 juin 1992. C'est aussi le 9 juin 1870 que disparaissait Charles Dickens, né en février 1812, et en 2015, disparition du compositeur allemand James Last, né en avril 1929. Le 9 juin 1660, le roi de France Louis XIV épouse Marie-Thérèse d'Autriche, infante d'Espagne, à Saint-Jean-de-Luz. En 1960, Jacques Anquetil est le premier Français à remporter le Giro. En 2000, trois détenus s'évadent en hélicoptère de la prison centrale de Moulin-Isère, dans l'Allier. Enfin, le 9 juin 2024, le président de la République Emmanuel Macron dissout l'Assemblée nationale à la suite des résultats des élections européennes. Le dicton du jour, pluie à la Sainte Diane, ni grain au grenier, ni vin au cellier. Demain, vous penserez à fêter les Landry.

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1: Une alternance entre nuages et éclaircies sur la quasi-totalité du pays. Le ciel sera plus couvert entre les Hauts-de-France, la Normandie et les Pays de la Loire avec des averses orageuses. Dans l'après-midi, on aura aussi de la pluie en Bretagne et en Île-de-France. Le vent va continuer de souffler. On attend des rafales allant de 45 à 55 km/h. Les températures ce matin, 14 à 27 degrés. Cet après-midi, il fera 15 degrés à Brest, 16 à Cherbourg, 18 à Paris, 20 à Limoges et Toulouse, 23 à Nice, 27 à Montpellier et 28 degrés à Ajaccio.
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3: Bonjour à tous. À la une de l'actualité, à Marseille, à Auch ou encore à La Rochelle, plusieurs centaines de personnes se sont rassemblées hier soir dans plus de 160 villes en France en hommage à Liana. Des associations et des collectifs dénoncent l'inaction de la justice concernant les violences faites aux enfants. Le meurtrier présumé de Liana, Jérôme Barella, est visé par plusieurs plaintes. Sébastien Lecornu réunit ses ministres aujourd'hui pour parler de la protection de l'enfance. Et le frère de Jérôme Barella a été placé en garde à vue hier à Auch pour des faits présumés de viol sur mineurs de plus de 15 ans, viol par conjoint, séquestration et menaces de mort réitérées. Selon le parquet, les faits auraient été commis entre 2007 et 2017. Les AESH en grève aujourd'hui en France. Vous savez, ce sont ces accompagnants d'élèves en situation de handicap. Les syndicats appellent à la mobilisation contre la précarité de leur métier. Ils réclament des meilleurs salaires et plus de moyens. Et en sport, en football, les Bleus ont terminé leur préparation avant le Mondial par une victoire hier soir à Lille. Ils ont battu l'Irlande du Nord sur le score de 3 buts à 1. Michael Olise a marqué un triplé. La Coupe du Monde, elle, commence dans 2 jours et l'équipe de France jouera son premier match de groupe dans 1 semaine tout pile. Ça sera face au Sénégal.
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1: 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Saint-Tritry, ancienne salle des fêtes de Saint-Privac, 15 rue de la Croix du Puck. Vous pouvez aussi suivre les infos et nouveaux arrivages sur Facebook ou Instagram. 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

0: horoscope.
1: Et en ce mardi 9 juin, bonne fête aux Dianes. Les Béliers, vos initiatives seront très bien reçues.
2: Taureau, vous rêverez d'évasion, de passion.
3: Gémeaux, ce sera le moment de donner un coup de collier.
4: Les Cancers, vous n'aurez pas vraiment le temps de vous consacrer à vos loisirs.
5: Les Lions, vous êtes plutôt discret sur votre vie personnelle.
6: Les Vierges, vous pourriez être injuste envers la personne qui partage votre vie.
7: Les Balances, vous rechercherez un travail qui vous laissera beaucoup de temps libre.
8: Et les Scorpions, votre entourage familial cherchera à vous titiller sur les questions amoureuses.
9: Sagittaire, le travail que vous aurez à effectuer demandera une bonne dose de concentration et de ténacité.
10: Les Capricornes célibataires, le climat astral vous promet une vie amoureuse très réussie.
11: Les Verseaux, si vous discutez calmement et franchement, vous éviterez les malentendus.
12: Enfin les Poissons, vous devrez rester vigilant dans le domaine des finances.
13: Bonne journée et à demain.
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1: Bonjour à tous. À la une de l'actualité, plusieurs centaines de personnes rassemblées hier soir dans plus de 160 villes en France, à Marseille, à Auch ou encore à La Rochelle, en hommage à Liana. Des associations et des collectifs dénoncent l'inaction de la justice concernant les violences faites aux enfants. Le meurtrier présumé de Liana, Jérôme Barella, est visé par plusieurs plaintes. Sébastien Lecornu réunit ses ministres aujourd'hui pour parler de la protection de l'enfance. Laurent Nunez, le ministre de l'Intérieur, et Gérald Darmanin, le ministre de la Justice, sont auditionnés ce matin au Sénat. Et le frère de Jérôme Barella a été placé en garde à vue hier à Auch pour des faits présumés de viol sur mineur de plus de 15 ans, viol par conjoint, séquestration et menace de mort réitérée. Selon le parquet, les faits auraient été commis entre 2007 et 2017. Patrick Bruel est visé par deux nouvelles plaintes pour viol déposées auprès du tribunal judiciaire de Nanterre. L'une vient d'une ancienne Miss Alsace et des faits remontant à 2008. L'autre a été déposée par une kiné. Elle affirme avoir rencontré Patrick Bruel après un concert à Grenoble en 2000. La garde à vue du chanteur se poursuit à Paris. Il conteste les accusations et reste présumé innocent. Une grève à la SNCF demain et le trafic sera perturbé. Un TGV sur trois sera annulé et un intercité sur deux sera supprimé. De jour comme de nuit, en région, des complications sont aussi prévues, notamment en Île-de-France. Les syndicats dénoncent des réorganisations internes et les conséquences sur leurs conditions de travail. Les Français continuent d'épargner, mais sans prendre de risques. C'est ce que dit une étude de l'IFOP, Virginie Quénon.
2: Oui, les ménages mettent en moyenne 18% de leurs revenus de côté, un niveau très élevé comparé au reste de l'Europe. Pourtant, la grande majorité privilégie toujours les placements les plus sûrs, comme le livret A ou les livrets réglementés, et ce malgré les rendements faibles. Seuls 3% des épargnants disent investir dans des produits plus risqués mais potentiellement plus rentables, comme la bourse ou certains plans d'épargne, un chiffre en baisse depuis 2 ans. Les spécialistes parlent d'une aversion au risque très française. Et autre tendance marquante, de plus en plus de Français laissent simplement leur argent dormir sur leur compte courant. La plupart des Français se disent très prudents.
1: Merci Virginie pour ces précisions. On termine à part du sport, du basket. Les Spurs se relancent face aux Knicks en finale NBA. L'équipe du Français Victor Wembanyama l'a emporté 115 à 111 face à New York lors du match 3. Les Spurs recollent à 2-1 dans la série. Ils avaient perdu les deux premiers matchs et prochain rendez-vous dans la nuit de mercredi à jeudi. Voilà pour l'essentiel de l'actualité. Très belle matinée à tous.
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7: La journée de mardi commencera sous le soleil avec quelques nébulosités. Et malgré tout, la matinée restera une belle matinée lumineuse et agréable. Vent de secteur ouest, puis ouest-nord-ouest. Les températures resteront douces. Il fera 15 degrés à Saint-Privat et 16 degrés à Darazac. Demain, nous fêtons les Dianes. Pluie à la Saint-Diane, ni grain au grenier, ni vin au cellier. Bonne journée sur ACX.
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0: Le 13 juin aura lieu le spectacle de l'école de danse d'Argentat. Morgane Lezay, vous êtes la professeure de l'école de danse depuis 2001. Est-ce que vous pouvez nous décrire le type de danse que vous enseignez?
1: J'enseigne le classique, le ballet avec la pratique des pointes également, et puis le modern jazz.
0: Chaque année, vous chorégraphiez un spectacle pour l'ensemble des élèves. Comment ça se passe un spectacle? Combien de temps ça prend? Quelles sont les étapes?
1: Pour les premières étapes, on commence déjà l'année à faire une rencontre quand même avec les élèves, à tâter un petit peu le terrain, à commencer les exercices techniquement un petit peu pour pouvoir après monter des chorégraphies. Courant janvier, on commence à attaquer les chorégraphies.
0: J'ai remarqué dans vos spectacles que vous avez un groupe d'élèves qui chorégraphie sa propre partie.
1: Alors ça, c'est arrivé exceptionnellement où des élèves m'ont demandé s'ils pouvaient chorégraphier. J'ai trouvé ça mais tout à fait intéressant, étant donné que c'est des élèves que j'ai eus depuis très longtemps. Et c'était l'occasion de leur donner carte blanche et de participer activement à monter ce spectacle avec eux. Donc je leur laisse carte blanche et je trouve ça très intéressant.
0: Qu'est-ce qui vient d'abord? C'est le thème ou c'est plutôt la danse? Et après, vous le mettez dans un thème. Comment ça se passe, cette réflexion-là?
1: Oui, je pars plutôt d'un thème au départ, une envie assez personnelle, c'est vrai. J'en parle également avec les enfants un peu en amont, au mois de juin, quand le spectacle est fini, ou s'il y a des envies. Donc après, j'y réfléchis tout l'été. Et puis ça dépend un petit peu mes lectures, ce que je peux voir en spectacle, s'il y a une inspiration qui me vient. Et ensuite, je le propose aux élèves et puis on en parle ensemble.
0: Cette année, c'est un peu particulier. Ce n'est pas un gala, c'est un spectacle. Peut-être vous pouvez nous expliquer la différence.
1: Oui, alors depuis toujours, nous proposons un gala. Donc c'est avec deux parties et une entracte. Donc un spectacle, un gala qui dure environ 1h30. Donc cette année, on a voulu alléger un petit peu. Le bureau souhaitait quelque chose d'un peu plus léger pour que eux aussi puissent cette année souffler un petit peu. Et puis pour moi, me permettre aussi de travailler peut-être un petit peu plus la technique avec les enfants et les élèves qui le souhaitaient, participer à des rencontres et des stages. Donc cette année, on présente quand même quelque chose, mais c'est plus réduit. Donc c'est un spectacle de 1 heure. Avec certains groupes qui ont une danse ou deux, selon le niveau.
0: Et le 13 juin, donc, aura lieu le spectacle. Ça s'appelle Délicieux. C'est à Argentat, salle des Confluences. Il y aura deux représentations, une à 18h30, une à 21h. Est-ce que vous pouvez nous donner un avant-goût de ce spectacle Délicieux?
1: Alors, Délicieux, en fait, je suis un petit peu partie sur les petites choses qui sont délicieuses que l'on aime savourer. Donc, je suis partie sur plusieurs idées comme... la chantilly, le chocolat, la réglisse, ça peut être également toute autre chose comme une tentation ou après un petit peu plus subjectif comme un repas de roi. Donc voilà un petit peu l'idée sur le délicieux.
0: Qu'est-ce qui vous plaît le plus dans l'organisation des spectacles?
1: C'est vraiment commencer à mettre en forme le déroulement du spectacle, commencer à croiser les danses, inclure également les entrées, les sorties avec des groupes, peut-être qu'il va y avoir des rencontres avec des plus petits. Vraiment, c'est sur la fin où on commence à avoir les chorégraphies acquises et qu'on commence à avoir quelque chose qui va aboutir. Voilà.
0: Samedi 13 juin, spectacle de fin d'année de l'école de danse d'Argentat. Délicieux. Deux représentations, 18h30 et 21h. C'est à la salle des Confluences à Argentat. 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
1: Une alternance entre nuages et éclaircies sur la quasi-totalité du pays. Le ciel sera plus couvert entre les Hauts-de-France, la Normandie et les Pays de la Loire avec des averses orageuses. Dans l'après-midi, on aura aussi de la pluie en Bretagne et en Île-de-France. Le vent va continuer de souffler. On attend des rafales allant de 45 à 55 km/h. Les températures ce matin, 14 à 27 degrés. Cet après-midi, il fera 15 degrés à Brest, 16 à Cherbourg, 18 à Paris, 20 à Limoges et Toulouse, 23 à Nice, 27 à Montpellier et 28 degrés à Ajaccio.
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3: Bonjour à tous. À la une de l'actualité, plusieurs centaines de personnes rassemblées hier soir dans plus de 160 villes en France, à Marseille, à Auch ou encore à La Rochelle, en hommage à Liana. Des associations et des collectifs dénoncent l'inaction de la justice concernant les violences faites aux enfants. Le meurtrier présumé de Liana, Jérôme Barella, est visé par plusieurs plaintes. Sébastien Lecornu réunit ses ministres aujourd'hui pour parler de la protection de l'enfance. Laurent Nunez, le ministre de l'Intérieur, et Gérald Darmanin, le ministre de la Justice, sont auditionnés ce matin au Sénat. Et le frère de Jérôme Barella a été placé en garde à vue hier à Auch pour des faits présumés de viol sur mineur de plus de 15 ans, viol par conjoint, séquestration et menaces de mort réitérées. Selon le parquet, les faits auraient été commis entre 2007 et 2017. Patrick Bruel est visé par deux nouvelles plaintes pour viol déposées auprès du tribunal judiciaire de Nanterre. L'une vient d'une ancienne Miss Alsace et des faits remontant à 2008. L'autre a été déposée par une kiné. Elle affirme avoir rencontré Patrick Bruel après un concert à Grenoble en 2000. La garde à vue du chanteur se poursuit à Paris. Il conteste les accusations et reste présumé innocent. Et en football, les Bleus ont battu l'Irlande du Nord hier soir 3-1 pour leur deuxième et dernier match de préparation avant le Mondial.
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1: Bonjour à tous, à la une de l'actu sportive du football. Les Bleus terminent bien leur préparation pour le Mondial. Ils se sont imposés 3-1 face à l'Irlande du Nord hier soir pour leur deuxième et dernier match de prépa. 3 buts signés Michael Olise. Les Bleus s'envoleront demain pour les États-Unis. La Coupe du Monde démarre jeudi. Le premier match de l'équipe de France, ce sera mardi prochain face au Sénégal. Également en football, l'équipe de France féminine peut valider sa qualification pour le Mondial 2027. Elles affrontent l'Irlande ce soir, coup d'envoi à 21h. Les Bleus sont pour le moment en tête de leur groupe. Une victoire et elles obtiendront leur billet pour le Brésil l'an prochain. En basket, les Spurs se relancent face aux Knicks en finale NBA. San Antonio, l'équipe de Victor Wembanyama s'est imposé 115-111 face à New York lors du match 3. Wembanyama a notamment inscrit 32 points et capté 8 rebonds. Les Spurs recollent à 2-1 dans la série. Ils avaient perdu les deux premiers matchs. Prochain match dans la nuit de mercredi à jeudi. Et puis en cyclisme, victoire du Danois Anton Charming au Puy-en-Velay lors de la deuxième étape du Tour Auvergne-Rhône-Alpes. Il faisait partie de l'échappée. Pas de changement au général. Le Français Alex Baudin reste leader. Place à un contre-la-montre par équipe. Aujourd'hui, une boucle de 28,4 km au départ et à l'arrivée de Péreux dans la Loire. Une répétition générale pour de nombreuses équipes car c'est un contre-la-montre qui les attend à Barcelone pour le grand départ du Tour de France cet été. Voilà pour l'essentiel de l'actu sportive. Après.

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2: Voici ma sélection télé pour ce mardi 9 juin avec ce soir sur TF1 Koh-Lanta, les reliques du destin présentées par Denis Brognard à 21h10, 23h40 une famille en or avec Camille Combal. Sur France 2, Colonna, une tragédie corse, série documentaire sur Ivan Colonna, le destin reste intimement lié à celui de son île. Sur France 3, C'est qui le chef, téléfilm avec Bruno Solo et Michel Simès. Sur M6, Marié au premier regard, Que sont-ils devenus, téléréalité inédite, 23h, On n'est pas d'accord, le magazine est présenté par Julien Courbet. Sur TFX, le film Flashdance avec Jennifer Beals. Sur Gulli, Stuart Little 3, L'appel de la forêt, téléfilm à 21h05. Sur ses stars, Amélie au pays des Bodins avec Jean-Christian Frayssinet et Vincent Dubois dans le rôle de Christian et Maria Bodin. Sur TF1, série film Camping Paradis avec Laurent Ournac et la participation ce soir de Patrick Braoudet. Sur Sister, Rush Hour 3 avec Jackie Chan et Chris Tucker. Enfin sur RMC Story, Le Professionnel, film de 1981 de Georges Lautner, avec notamment Robert Hossein et Jean-Paul Belmondo. Bon zapping.
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1: Bonjour à tous. À la une de l'actualité, plusieurs centaines de personnes rassemblées hier soir dans plus de 160 villes en France, à Marseille, à Auch ou encore à La Rochelle, en hommage à Liana. Des associations et des collectifs dénoncent l'inaction de la justice concernant les violences faites aux enfants. Le meurtrier présumé de Liana, Jérôme Barella, est visé par plusieurs plaintes. Sébastien Lecornu réunit ses ministres aujourd'hui pour parler de la protection de l'enfance. Laurent Nunez, le ministre de l'Intérieur, et Gérald Darmanin, le ministre de la Justice, sont auditionnés ce matin au Sénat. Et le frère de Jérôme Barella a été placé en garde à vue hier à Auch pour des faits présumés de viol sur mineur de plus de 15 ans, viol par conjoint, séquestration et menaces de mort réitérées. Selon le parquet, les faits auraient été commis entre 2007 et 2017. Patrick Bruel est visé par deux nouvelles plaintes pour viol déposées auprès du tribunal judiciaire de Nanterre. L'une vient d'une ancienne Miss Alsace et des faits remontant à 2008. L'autre a été déposée par une kiné. Elle affirme avoir rencontré Patrick Bruel après un concert à Grenoble en 2000. La garde à vue du chanteur se poursuit à Paris. Il conteste les accusations et reste présumé innocent. Une grève à la SNCF demain et le trafic sera perturbé. Un TGV sur trois sera annulé et un intercité sur deux sera supprimé. De jour comme de nuit, en région, des complications sont aussi prévues, notamment en Île-de-France. Les syndicats dénoncent des réorganisations internes et les conséquences sur leurs conditions de travail. Les Français continuent d'épargner, mais sans prendre de risques. C'est ce que dit une étude de l'IFOP, Virginie Quénon.
2: Oui, les ménages mettent en moyenne 18% de leurs revenus de côté, un niveau très élevé comparé au reste de l'Europe. Pourtant, la grande majorité privilégie toujours les placements les plus sûrs, comme le livret A ou les livrets réglementés, et ce malgré les rendements faibles. Seuls 3% des épargnants disent investir dans des produits plus risqués mais potentiellement plus rentables, comme la bourse ou certains plans d'épargne, un chiffre en baisse depuis 2 ans. Les spécialistes parlent d'une aversion au risque très française. Et autre tendance marquante, de plus en plus de Français laissent simplement leur argent dormir sur leur compte courant. La plupart des Français se disent très prudents.
1: Merci Virginie pour ces précisions. On termine par du sport, du basket. Les Spurs se relancent face aux Knicks en finale NBA. L'équipe du Français Victor Wembanyama l'a emporté 115 à 111 face à New York lors du match 3. Les Spurs recollent à 2-1 dans la série. Ils avaient perdu les deux premiers matchs et prochain rendez-vous dans la nuit de mercredi à jeudi. Voilà pour l'essentiel de l'actualité. Très belle matinée à tous.
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4: Une alternance entre nuages et éclaircies sur la quasi-totalité du pays. Le ciel sera plus couvert entre les Hauts-de-France, la Normandie et les Pays de la Loire avec des averses orageuses. Dans l'après-midi, on aura aussi de la pluie en Bretagne et en Île-de-France. Le vent va continuer de souffler. On attend des rafales allant de 45 à 55 km/h. Les températures ce matin, 14 à 27 degrés. Cet après-midi, il fera 15 degrés à Brest, 16 à Cherbourg, 18 à Paris, 20 à Limoges et Toulouse, 23 à Nice, 27 à Montpellier et 28 degrés à Ajaccio.
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0: Bonjour, aujourd'hui 9 juin, 160e jour de l'année, nous fêtons les Dianes. Et c'est aussi la journée internationale des archives. C'est le 9 juin 1930 que naissait Barbara, décédée en novembre 1997. Joyeux anniversaire à Michael J. Fox, né le 9 juin 1961, à Johnny Depp, né en 1963, au champion olympique de saut à la perche Jean Galfione, né en 1971, à Sagamore Stevenin, né en 1974, à Nathalie Portman, né en 1981, et au nageur Yannick Agnel, né le 9 juin 1992. C'est aussi le 9 juin 1870 que disparaissait Charles Dickens, né en février 1812, et en 2015, disparition du compositeur allemand James Last, né en avril 1929. Le 9 juin 1660, le roi de France Louis XIV épouse Marie-Thérèse d'Autriche, infante d'Espagne, à Saint-Jean-de-Luz. En 1960, Jacques Anquetil est le premier Français à remporter le Giro. En 2000, trois détenus s'évadent en hélicoptère de la prison centrale de Moulins-Isère, dans l'Allier. Enfin, le 9 juin 2024, le président de la République Emmanuel Macron dissout l'Assemblée nationale à la suite des résultats des élections européennes. Le dicton du jour, pluie à la Sainte Diane, ni gras au grenier, ni vin au cellier. Demain, vous penserez à fêter les Landry.
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0: Affreux, sale et méchant, Benjamin Potel.
1: Appartenant au règne végétal, je suis une espèce commune en Xyntrie, qui a inspiré moult légendes et croyances au cours des âges. Les peuples nordiques me voyaient d'un bon œil, me considérant comme un arbre divinité. Dans la mythologie grecque, les fructifications étaient d'ailleurs assimilées à une nourriture de dieu. Et pour les Celtes, c'était une autre histoire, car mon espèce disposait du titre peu enviable d'arbre des morts. J'entrais de ce fait dans la symbolique de leurs rites funéraires, et les druides m'utilisaient pour confectionner des flûtes permettant de converser avec les défunts. Aujourd'hui, on me voit très souvent comme une espèce s'invitant partout, au développement rapide et incontrôlable jusque dans les ruines et les maisons abandonnées, ce qui ne joue pas en ma faveur, vous imaginez. C'est oublié bien vite que malgré les croyances religieuses, ma présence près des habitations était appréciée dans les campagnes d'antan. Car tout est utile chez moi, de l'écorce au baies, en passant par les feuilles et les fleurs, je nourris, soigne, protège et divertis. Sur le plan culinaire, l'homme fait des tartes et des limonades avec mes fleurs, des confitures et des sirops avec mes baies à consommer cuites. Au niveau thérapeutique, il peut bénéficier, avec parcimonie toutefois, de mes vertus cicatrisantes, diurétiques, anti-rhumatismales et antidouleurs, en cataplasme, tisane ou décoction. Le purin obtenu à partir de mes feuilles malodorantes est un précieux allié du jardinier, repoussant les cochenilles, punaises, pucerons, mulots et campagnols. Enfin, des générations d'enfants ont déjà utilisé mes tiges creuses pour confectionner des sarbacanes et des flûtes, certes plus rudimentaires que celles des druides celtiques. J'allais oublier, mes corymbes de fleurs blanches au printemps et mes petites baies noires en grappes l'été font également le bonheur de nombreux insectes butineurs et d'oiseaux. Là, je pense que vous m'avez reconnu, même si je ne suis finalement pas un arbre, mais un arbuste dépassant guère les 6 mètres de hauteur. Je suis, le sureau noir. La prochaine fois, vous me croiserez dans votre jardin de Xyntrie. Merci de faire preuve de bienveillance à mon égard. Prenez bien garde à ne pas me confondre avec le sureau yèble, mon petit cousin très toxique qui n'a pas de pores ligneux et dont les pieds disparaissent chaque hiver. Si vous souhaitez limiter ma croissance, il est vrai très dynamique, évitez d'absolument d'intervenir entre mars et septembre, au risque de laisser moult espèces sauvages sur le carreau. Et profitez plutôt durant cette période, avec parcimonie j'insiste, des multiples ressources que je mets à votre disposition. Vous conviendrez alors que moi, sureau noir, je ne suis en rien une plante affreuse, sale et méchante.
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1: Depuis 2023, plus de 1300 greffes de foie sont réalisées par an en France, sauvant des vies et redonnant espoir à des patients en situation critique. Aujourd'hui, découvrons l'histoire d'Éric Bulle-Haussmann, un patient qui a fait face à l'adversité avec courage et détermination.
2: Quand j'étais jeune, à 23 ans, j'ai fait une hépatite et ensuite j'ai commencé à déclencher ce qu'on appelle une NASH, non-alcoolique stéatose hépatique, la fameuse maladie du foie gras. Et je suis passé de 63 kilos à 143 kilos à l'âge de 57 ans. Et je suis passé en insuffisance hépatique sévère. Le pronostic était d'une survie de 3 semaines. Très court, on pense beaucoup à beaucoup de choses. Et j'ai eu la chance d'avoir un donneur qui m'a permis d'être greffé en extrême urgence. Aujourd'hui, je suis content d'être vivant. Je remercie tous les jours cette famille de donneurs et ce donneur.
1: Éric, pourquoi c'est important de parler du don d'organes ?
2: C'est capital d'en parler entre ses proches. Tout le monde croit qu'avec les législations, on est tous donneurs, mais c'est pas aussi simple que ça, parce que pour être donneur d'organes, il faut être en mort encéphalique, c'est en général des morts brutales, et les proches ne sont pas prêts à ça, et si jamais ils n'en ont parlé avant, c'est très compliqué de ne pas dire non, parce que on a peur. Et aujourd'hui, si tout le monde pouvait en parler, on diminuerait ce taux de refus.
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1: Bonjour à tous. À la une de l'actualité, plusieurs centaines de personnes rassemblées hier soir dans plus de 160 villes en France, à Marseille, à Auch ou encore à La Rochelle, en hommage à Liana. Des associations et des collectifs dénoncent l'inaction de la justice concernant les violences faites aux enfants. Le meurtrier présumé de Liana, Jérôme Barella, est visé par plusieurs plaintes. Sébastien Lecornu réunit ses ministres aujourd'hui pour parler de la protection de l'enfance. Laurent Nunez, le ministre de l'Intérieur, et Gérald Darmanin, le ministre de la Justice, sont auditionnés ce matin au Sénat. Et le frère de Jérôme Barella a été placé en garde à vue hier à Auch pour des faits présumés de viol sur mineur de plus de 15 ans, viol par conjoint, séquestration et menace de mort réitérées. Selon le parquet, les faits auraient été commis entre 2007 et 2017. Patrick Bruel est visé par deux nouvelles plaintes pour viol déposées auprès du tribunal judiciaire de Nanterre. L'une vient d'une ancienne Miss Alsace et des faits remontant à 2008. L'autre a été déposée par une kiné. Elle affirme avoir rencontré Patrick Bruel après un concert à Grenoble en 2000. La garde à vue du chanteur se poursuit à Paris. Il conteste les accusations et reste présumé innocent. Une grève à la SNCF demain et le trafic sera perturbé. Un TGV sur trois sera annulé et un intercité sur deux sera supprimé. De jour comme de nuit, en région, des complications sont aussi prévues, notamment en Île-de-France. Les syndicats dénoncent des réorganisations internes et les conséquences sur leurs conditions de travail. Les Français continuent d'épargner, mais sans prendre de risques. C'est ce que dit une étude de l'IFOP, Virginie Quénon.
2: Oui, les ménages mettent en moyenne 18% de leurs revenus de côté, un niveau très élevé comparé au reste de l'Europe. Pourtant, la grande majorité privilégie toujours les placements les plus sûrs, comme le livret A ou les livrets réglementés, et ce malgré les rendements faibles. Seuls 3% des épargnants disent investir dans des produits plus risqués mais potentiellement plus rentables, comme la bourse ou certains plans d'épargne, un chiffre en baisse depuis 2 ans. Les spécialistes parlent d'une aversion au risque très française. Et autre tendance marquante, de plus en plus de Français laissent simplement leur argent dormir sur leur compte courant. La plupart des Français se disent très prudents.
1: Merci Virginie pour ces précisions. On termine à part du sport, du basket. Les Spurs se relancent face aux Knicks en finale NBA. L'équipe du Français Victor Wembanyama l'a emporté 115 à 111 face à New York lors du match 3. Les Spurs recollent à 2-1 dans la série. Ils avaient perdu les deux premiers matchs et prochain rendez-vous dans la nuit de mercredi à jeudi. Voilà pour l'essentiel de l'actualité. Très belle matinée à tous.
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6: La journée de mardi commencera sous le soleil avec quelques nébulosités. Et malgré tout, la matinée restera une belle matinée lumineuse et agréable. Vent de secteur ouest, puis ouest-nord-ouest. Les températures resteront douces. Il fera 15 degrés à Saint-Privat et 16 degrés à Darazac. Demain, nous fêtons les Dianes. Pluie à la Saint-Diane, ni grain au grenier, ni vin au cellier. Bonne journée sur ACX.
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1: Bonjour, près de 200 rassemblements se sont tenus hier soir à travers la France pour rendre hommage à Liana et interpeller la justice. À Paris, le rassemblement prévu place Vendôme a finalement été interdit et autorisé place Louis-Lépine, mais des manifestants ont réussi à forcer les barrières devant le ministère de la Justice. À noter que les obsèques de Liana se tiendront ce vendredi 12 juin. Enfin, sachez que plusieurs ministres sont convoqués ce matin à Matignon par Sébastien Lecornu pour une réunion de travail, notamment sur l'aggravation des peines en cas de viol sériel suite à cette affaire Liana. La grève à la SNCF demain, l'appel de 4 syndicats représentatifs de l'entreprise ferroviaire entraînera des perturbations sur le réseau. En moyenne, un TGV sur 3 sera annulé, un intercité sur 2 et un trafic régional fortement perturbé. Gabriel Perdriau, ex-maire de Saint-Étienne, est rejugé en appel depuis hier pour avoir fait chanter son ancien premier adjoint en le filmant à son insu en 2015 dans une chambre d'hôtel parisien avec un jeune prostitué. Il a promis des révélations lors de ce nouveau procès. À l'occasion de la Journée mondiale de l'océan, le gouvernement polynésien s'apprête à renforcer la protection de ses espaces maritimes. De nouvelles zones bénéficiant de niveaux de protection plus stricts devraient être créées. Ce dispositif porterait à 1,6 million de kilomètres carrés la surface totale d'espaces marins protégés en Polynésie française. Au Liban, une frappe israélienne hier a fait 7 morts, dont un enfant ainsi que 8 blessés. Les États-Unis disent de leur côté avoir mis en service un pétrolier qui a violé le blocus des ports iraniens. C'est la fin de ce flash, une très bonne journée à notre écoute.
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6: Il fait 15 degrés ce matin en Xaintrie, le ciel est voilé et devrait le rester. Les températures iront jusqu'à 22 degrés dans l'après-midi. Le vent est doux autour de 5 km/h, il fera 18 à Saint-Martin-la-Méanne et à Albussac. Les prochains jours s'annoncent similaires.
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1: La joyeuse clique, notre troupe locale jouera sa pièce Complique pas tout. Dimanche 14 juin, ce dimanche, à 15h à Plot. Colette a vu la pièce pour nous. Racontez-nous, Colette.
2: La Joyeuse Clique est une troupe de théâtre amateur d'Argentat qui vous propose une nouvelle comédie intitulée Complique pas tout, écrite par Dany Armenot et Michel Leclerc. J'ai assisté à la représentation donnée à Saint-Julien-au-Bois et ce fut un moment fort sympathique, embarqué pendant 1h30 dans un tourbillon de situations, parfois un peu embrouillées mais qui reste drôle et inattendu. Cette comédie légère nous entraîne dans une intrigue amusante et vive à travers une bande de copains qui se retrouvent 50 ans après. Ces personnalités, bien trempées et différentes, se dévoilent et nous amènent dans une intrigue amoureuse basée sur un quiproquo. Je ne vous en dis pas plus car cette comédie burlesque avec de jolis décors et costumes créés par cette joyeuse clique, vous permettra de passer une joyeuse soirée. D'ailleurs, la salle des fêtes était pleine et le public conquis par des applaudissements qui étaient à la hauteur de leur spectacle.

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1: Une idée de recette avec des ingrédients que vous pourriez avoir chez vous. Velouté d'asperges blanches super crémeux. Il vous faut une dizaine d'asperges, 2-3 pommes de terre, 2 échalotes, de l'ail, de l'huile d'olive, un peu de crème, du sel, du poivre et quelques branches de ciboulette. Faire revenir les légumes 5 minutes, réserver les têtes d'asperges, ajouter de l'eau et du bouillon de légumes, laisser mijoter une vingtaine de minutes, ajouter la crème, mixer, saler, poivrer. Servir le velouté avec les têtes d'asperges cuites 10 à 12 minutes, un peu de ciboulette et un trait d'huile d'olive. Velouté d'asperges, vous m'en direz des nouvelles.

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1: On se retrouve demain à 10h30 pour la xintrie en famille avec d'autres pépites et une musique pour les enfants. En attendant, ne manquez pas aujourd'hui en xintrie pour toute l'info locale à midi et en rediffusion à 18h avec Soline sur ACX. Bonne journée.

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1: Bonjour à tous. La mère d'une fillette de 11 ans qui avait dénoncé un viol de Jérôme Barella dès 2025 va porter plainte contre l'État après la mort de Liana. Une plainte pour faute lourde sera déposée. Une procédure pénale contre les enquêteurs et les magistrats pour mise en danger de la vie d'autrui et non-assistance à personne en danger sera également émise. Jérôme Barella, qui est actuellement en détention à Auch, il devrait être bientôt placé à l'isolement. Un moyen d'éviter tout contact avec d'autres détenus. Une réunion est organisée par Sébastien Lecornu ce matin pour parler de la protection de l'enfance. Karim Bouamrane, candidat à l'élection présidentielle de 2027, le maire socialiste de Saint-Ouen-sur-Seine l'a annoncé ce matin. Il veut porter une candidature ancrée dans le réel, selon ses mots. Il se dit capable de rassembler la gauche. L'élu PS assure vouloir défendre une France humaine, forte et qui protège. Et puis en basket, les Spurs se relancent face aux Knicks en finale NBA. San Antonio, l'équipe de Victor Wembanyama, s'est imposée 115 à 111 face à New York lors du match 3. Wembanyama a notamment inscrit 32 points et capté 8 rebonds. Les Spurs recollent à 2-1 dans la série. Prochain match dans la nuit de mercredi à jeudi.
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1: Une France globalement coupée en deux avec une alternance de nuages et d'éclaircies sur toute la moitié est. C'est plus couvert dans l'ouest avec même de la pluie entre la Bretagne, les Pays de la Loire et la Normandie et des orages dans les Hauts-de-France. Le vent va aussi souffler sur toute la moitié nord et sur le pourtour méditerranéen, les rafales allant jusqu'à 50 km/h. Côté température, comptez 15 degrés à Brest, 16 à Amiens, 18 de Nantes à La Rochelle, 19 à Limoges, 20 à Strasbourg et Toulouse, 21 à Lyon et Bordeaux, 23 à Perpignan, 24 à Nice et 28 degrés à Montpellier.
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1: Bonjour à tous. À la une de l'actualité, la mère d'une fille de 11 ans va porter plainte contre l'État après la mort de Liana. Elle avait dénoncé un viol de Jérôme Barella l'an dernier. Une plainte pour faute lourde sera déposée. Une procédure pénale contre les enquêteurs et les magistrats pour mise en danger de la vie d'autrui et non-assistance à personne en danger sera également émise. Le ministre de la Justice, Gérald Darmanin, dénonce une défaillance grave dans le traitement de la plainte visant Jérôme Barella, principal suspect dans l'affaire Liana. Selon lui, il est incompréhensible que cet homme n'ait pas été placé en garde à vue après une plainte pour viol déposée il y a plusieurs mois. Il était connu des services de police et identifié par les enquêteurs. Plus de 60 000 personnes ont manifesté dans les rues de France hier soir en hommage à Liana, dont près de 3 000 à Paris, selon le ministère de l'Intérieur. Des associations et des collectifs dénoncent l'inaction de la justice concernant les violences faites aux enfants. La garde à vue de Patrick Bruel, prolongée de 24 heures, le chanteur est visé par deux nouvelles plaintes pour viol déposées auprès du tribunal judiciaire de Nanterre. L'une vient d'une ancienne Miss Alsace et des faits remontant à 2008. L'autre a été déposée par une kiné. Elle affirme avoir rencontré Patrick Bruel après un concert à Grenoble en 2000. L'enquête concerne 13 victimes présumées. Le chanteur conteste les accusations. À l'étranger, Israël annonce préparer des frappes contre le Hezbollah dans le sud du Liban. Des habitants de Tyr fuient massivement la ville après un ordre d'évacuation lancé par l'armée israélienne. Les consignes concernent toute la ville, y compris les camps de réfugiés palestiniens et le quartier chrétien de la vieille ville, jusque-là épargné par les précédents avertissements. Donald Trump dit être dans les derniers efforts pour parvenir à un accord de paix avec l'Iran. Retour en France, en cyclisme, le Tour Auvergne-Rhône-Alpes, pas de changement au général. Le Savoyard Alex Baudin reste leader après la deuxième étape. Hier, son compatriote Paul Sexas est revenu sur l'émergence d'une nouvelle génération de cyclistes français dans le peloton.
2: Ouais, je pense le fait qu'il y ait beaucoup de Français qui gagnent, on a vraiment pas peur de la gagne. Après, je pense qu'il y a aussi une part de circonstances, de hasard. Forcément, dans tous les sports, c'est comme ça. Des fois, il y a des générations qui arrivent, qui sont solides. Et on a aussi des bons centres de formation derrière. Donc forcément, ça pousse vraiment les Français à aller courir de plus en plus sur le haut niveau. Et voilà, c'est la roue qui tourne, on va dire.
1: Paul Sexas hier et place aujourd'hui un contre-la-montre par équipe avec une boucle de 28 km au départ et à l'arrivée de Péreux dans la Loire. Belle journée à tous.
3: Prochain Flash Info à 12h30 et tout de suite la météo locale avec Colette sur ACX.
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7: La journée de mardi commencera sous le soleil avec quelques nébulosités et malgré tout la matinée restera une belle matinée lumineuse et agréable. Vent de secteur ouest puis ouest-nord-ouest, les températures resteront douces, il fera 15 degrés à Saint-Privat et 16 degrés à Darazac. Demain nous fêtons les Dianes, pluie à la Saint-Diane, ni grain au grenier, ni vin au cellier. Bonne journée sur ACX.
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3: Merci d'être avec nous sur ACX. C'est aujourd'hui en Xaintrie sur toute l'actualité de vos sorties locales à travers la Xaintrie et ses environs. Au fil de la musique, nous survolerons Saint-Privat et Argentat-sur-Dordogne. À tout de suite sur ACX.

0: première fois à Francis Cabrel, Pascal Obispo sur ACX.
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0: Et dans quelques instants, Marie nous rejoindra pour accueillir le spectacle de danse d'Argenta, de l'école de danse Argenta, c'est-à-dire Morgane.

0: Jennifer sur ACX au soleil. Bonjour Marie, nous restons à Argentat avec l'école de danse.
1: Le 13 juin aura lieu le spectacle de l'école de danse d'Argentat. Morgane Lozay, vous êtes la professeure de l'école de danse depuis 2001. Est-ce que vous pouvez nous décrire le type de danse que vous enseignez ?
2: J'enseigne le classique, le ballet avec la pratique des pointes également et puis le modern jazz.
1: Chaque année, vous chorégraphiez un spectacle pour l'ensemble des élèves. Comment ça se passe un spectacle ? Combien de temps ça prend ? Quelles sont les étapes ?
2: Pour les premières étapes, on commence déjà l'année à faire une rencontre quand même avec les élèves, à tâter un petit peu le terrain, à commencer les exercices techniquement un petit peu pour pouvoir après monter des chorégraphies. Courant janvier, on commence à attaquer les chorégraphies.
1: J'ai remarqué dans vos spectacles que vous avez un groupe d'élèves qui chorégraphie sa propre partie.
2: Alors ça, c'est arrivé exceptionnellement où des élèves m'ont demandé s'ils pouvaient chorégraphier. J'ai trouvé ça mais tout à fait intéressant, étant donné que c'est des élèves que j'ai eus depuis très longtemps. Et c'était l'occasion de leur donner carte blanche et de participer activement à monter ce spectacle avec eux. Donc je leur laisse carte blanche et je trouve ça très intéressant.
1: Qu'est-ce qui vient d'abord ? C'est le thème ou c'est plutôt la danse ? Et après, vous le mettez dans un thème. Comment ça se passe, cette réflexion-là ?
2: Oui, je pars plutôt d'un thème au départ, une envie assez personnelle, c'est vrai. J'en parle également avec les enfants un peu en amont, au mois de juin, quand le spectacle est fini, ou s'il y a des envies. Donc après, j'y réfléchis tout l'été. Et puis ça dépend un petit peu mes lectures, ce que je peux voir en spectacle, s'il y a une inspiration qui me vient. Et ensuite, je le propose aux élèves et puis on en parle ensemble.
1: Cette année, c'est un peu particulier. Ce n'est pas un gala, c'est un spectacle. Peut-être vous pouvez nous expliquer la différence.
2: Oui, alors depuis toujours, nous proposons un gala. Donc c'est avec deux parties et une entracte. Donc un spectacle, un gala qui dure environ 1h30, donc cette année on a voulu alléger un petit peu, le bureau souhaitait quelque chose d'un peu plus léger pour que eux aussi puissent cette année souffler un petit peu et puis pour moi me permettre aussi de travailler peut-être un petit peu plus la technique avec les enfants et les élèves qui le souhaitaient, participer à des rencontres et des stages. Donc cette année on présente quand même quelque chose, mais c'est plus réduit, donc c'est un spectacle de 1 heure. Avec certains groupes qui ont une danse ou deux, selon le niveau.
1: Et le 13 juin, donc, aura lieu le spectacle. Ça s'appelle Délicieux. C'est à Argentat, salle des Confluences. Il y aura deux représentations, une à 18h30, une à 21h. Est-ce que vous pouvez nous donner un avant-goût de ce spectacle Délicieux ?
2: Alors, Délicieux, en fait, je suis un petit peu partie sur les petites choses qui sont délicieuses que l'on aime savourer. Donc, je suis partie sur plusieurs idées comme... la chantilly, le chocolat, la réglisse, ça peut être également toute autre chose comme une tentation ou après un petit peu plus subjectif comme un repas de roi. Donc voilà un petit peu l'idée sur le délicieux.
1: Qu'est-ce qui vous plaît le plus dans l'organisation des spectacles ?
2: C'est vraiment commencer à mettre en forme le déroulement du spectacle, commencer à croiser les danses, inclure également les entrées, les sorties avec des groupes, peut-être qu'il va y avoir des rencontres avec des plus petits. Vraiment, c'est sur la fin où on commence à avoir les chorégraphies acquises et qu'on commence à avoir quelque chose qui va aboutir. Voilà.
1: Samedi 13 juin, spectacle de fin d'année de l'école de danse d'Argentat. Délicieux. Deux représentations, 18h30 et 21h. C'est à la salle des Confluences à Argentat.
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0: Ouverture d'une ressourcerie à Saint-Privat avec Colette sur ACX juste après ce titre.

0: Et oui, Michael Jackson sur ACX, Another Part of Me. Salut Colette, alors vous nous entraînez à Saint-Privat pour la nouvelle ressourcerie.
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2: La ressourcerie de Saint-Privat, Saint-Tritry, a ouvert officiellement ses portes ce samedi 30 juin, sous le soleil et la bonne humeur. Tous les samedis, de 10h à 17h, découvrez, chinez de beaux objets, meubles, bibelots, habits, pour donner une seconde vie à tous ces objets. Saint-Tritry compte sur vous. Déposez aussi vos objets et meubles tous les mardis de 10h à 12h30. Saint-Tritry, ancienne salle des fêtes de Saint-Privat, 15 rue de la Croix du Puck. Vous pouvez aussi suivre les infos et nouveaux arrivages sur Facebook ou Instagram. Et une boîte mail est à votre disposition pour toute question sur xintritri@gmail.com.
0: Et puis nous restons à Argentat sur Dordogne pour les Flammes du Cœur qui ont lieu en ce moment, mardi, mercredi et jeudi, donc aujourd'hui, demain et après-demain au stade Marcel Selle à Argentat sur Dordogne. Et puis le 11, il y a le don du sang au stade Raymond Ducrot. On se retrouve dans un instant.

0: ACX Axel Red sur ACX Bimbo à moi. Et nous partons au complexe sportif Marcel Selle pour une cinquantaine d'ateliers sportifs.
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0: Argenta sur Dordogne, la flamme du cœur débarque sur le complexe sportif Marcel Selle du mardi 9 au jeudi 11 juin, organisé par le comité départemental olympique et sportif. 3 jours d'animation sportive gratuite et accessible à tous, encadrés par des éducateurs diplômés, quel que soit l'âge, la condition physique, le niveau de pratique, du sport, de la mixité, des échanges et du vivre ensemble par l'intermédiaire du sport. 4e édition de la Flamme du Cœur à Argentat-sur-Dordogne du 9 juin à 9h30 au 11 juin à 19h au complexe sportif Marcel Selle avec le comité départemental olympique et sportif de Corrèze. Plus d'infos à flammeducœur19@gmail.com. Bonjour Adèle.
2: Bonjour. L'association des donneurs de sang bénévoles du secteur d'Argentat et l'établissement français du sang vous invite à venir donner votre sang le jeudi 11 juin entre 14h30 et 19h à la salle multi-activité au stade du Bournel, avenue François Mitterrand à Argentat. Grâce à votre mobilisation à nos côtés, nous répondons aux besoins constants des patients. À l'issue de votre don, une collation vous sera servie par notre association. Rendez-vous donc le jeudi 11 juin à la salle multi-activité à Argentat-sur-Dordogne à partir de 14h30 pour donner votre sang et sauver des vies.
0: Merci d'avoir été avec nous. Merci à toute l'équipe d'ACX. Bonne soirée, bonne journée et à très bientôt.

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3: La journée de mardi commencera sous le soleil avec quelques nébulosités. Et malgré tout, la matinée restera une belle matinée lumineuse et agréable. Vent de secteur ouest, puis ouest-nord-ouest. Les températures resteront douces. Il fera 15 degrés à Saint-Privat et 16 degrés à Darazac. Demain, nous fêtons les Dianes. Pluie à la Saint-Diane, ni grain au grenier, ni vin au cellier. Bonne journée sur ACX.
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5: Bonjour à tous. À la une de l'actualité, la mère d'une fille de 11 ans va porter plainte contre l'État après la mort de Liana. Elle avait dénoncé un viol de Jérôme Barella l'an dernier. Une plainte pour faute lourde sera déposée. Une procédure pénale contre les enquêteurs et les magistrats pour mise en danger de la vie d'autrui et non-assistance à personne en danger sera également émise. Le ministre de la Justice, Gérald Darmanin, dénonce une défaillance grave dans le traitement de la plainte visant Jérôme Barella, principal suspect dans l'affaire Liana. Selon lui, il est incompréhensible que cet homme n'ait pas été placé en garde à vue après une plainte pour viol déposée il y a plusieurs mois. Il était connu des services de police et identifié par les enquêteurs. Plus de 60 000 personnes ont manifesté dans les rues de France hier soir en hommage à Liana, dont près de 3 000 à Paris, selon le ministère de l'Intérieur. Des associations et des collectifs dénoncent l'inaction de la justice concernant les violences faites aux enfants. Et du cyclisme pour terminer avec aujourd'hui la troisième étape du Tour Auvergne-Rhône-Alpes. Pas de changement en général. Le Savoyard Alex Baudin reste leader après la deuxième étape. Et aujourd'hui, donc, place au contre-la-montre par équipe avec une boucle de 28 km au départ et à l'arrivée de Péreux dans la Loire.
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0: Mercœur est une commune du plateau de la Xaintrie, sagement posée entre les vallées de la Maronne et de la Dordogne, à 520 mètres d'altitude. Mercœur a une particularité presque unique, elle est située sur le 45e parallèle, à égale distance du pôle Nord et de l'Équateur, pile au milieu, à 5000 km des deux points. Le nom de Mercœur renverrait au commerce avec le nom latin Merx, qui signifie marchandise, et par là au dieu du commerce, Mercurius. On pourrait d'ailleurs aussi penser au métal, le mercure, mais rien ne le mentionne à ce jour. On sait que le bourg de Mercœur est très ancien par la donation en 887 de l'église de Mercœur à la toute jeune abbaye de Beaulieu. Une révolte de femmes eut lieu à la fin du XVIIIe siècle à Mercœur. Des femmes qui prétendaient protester contre la nomination d'un curé dont elles ne voulaient pas. Le pauvre homme dut même attendre plusieurs jours avant de pouvoir entrer dans son église. Un peu plus tard, en 1815, le général d'Empire Excelmans, compagnon de Ney, s'y réfugia brièvement pendant sa fuite après la chute de Napoléon. On trouve en se promenant sur la commune de Mercœur plusieurs sources, dont une ferrugineuse d'ailleurs, la Fontaine des Dames, au lieu dit Massalve. On trouve également quelques ruines romaines et quelques restes de fortifications. Les habitants de Mercœur sont appelés les Marquerois et les Marqueroises. Mercœur compte aujourd'hui environ 250 habitants.
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1: Bonjour à tous. À la une de l'actualité, la mère d'une fille de 11 ans va porter plainte contre l'État après la mort de Liana. Elle avait dénoncé un viol de Jérôme Barella l'an dernier. Une plainte pour faute lourde sera déposée. Une procédure pénale contre les enquêteurs et les magistrats pour mise en danger de la vie d'autrui et non-assistance à personne en danger sera également émise. Le ministre de la Justice, Gérald Darmanin, dénonce une défaillance grave dans le traitement de la plainte visant

0: Jérôme Barella, principal suspect dans l'affaire Liana. Selon lui, il est incompréhensible que cet homme n'ait pas été placé en garde à vue après une plainte pour viol déposée il y a plusieurs mois. Il était connu des services de police et identifié par les enquêteurs. Plus de 60 000 personnes ont manifesté dans les rues de France hier soir en hommage à Liana, dont près de 3 000 à Paris, selon le ministère de l'Intérieur. Des associations et des collectifs dénoncent l'inaction de la justice concernant les violences faites aux enfants. La garde à vue de Patrick Bruel, prolongée de 24 heures, le chanteur est visé par deux nouvelles plaintes pour viol déposées auprès du tribunal judiciaire de Nanterre. L'une vient d'une ancienne Miss Alsace et des faits remontant à 2008. L'autre a été déposée par une kiné. Elle affirme avoir rencontré Patrick Bruel après un concert à Grenoble en 2000. L'enquête concerne 13 victimes présumées. Le chanteur conteste les accusations. À l'étranger, Israël annonce préparer des frappes contre le Hezbollah dans le sud du Liban. Des habitants de Tyr fuient massivement la ville après un ordre d'évacuation lancé par l'armée israélienne. Les consignes concernent toute la ville, y compris les camps de réfugiés palestiniens et le quartier chrétien de la vieille ville, jusque-là épargné par les précédents avertissements. Donald Trump dit être dans les derniers efforts pour parvenir à un accord de paix avec l'Iran. Retour en France, en cyclisme, le Tour Auvergne-Rhône-Alpes, pas de changement au général. Le Savoyard Alex Baudin reste leader après la deuxième étape. Hier, son compatriote Paul Sexas est revenu sur l'émergence d'une nouvelle génération de cyclistes français dans le peloton.
1: Ouais, je pense le fait qu'il y ait beaucoup de Français qui gagnent, on a vraiment pas peur de la gagne. Après, je pense qu'il y a aussi une part de circonstances, de hasard. Forcément, dans tous les sports, c'est comme ça. Des fois, il y a des générations qui arrivent, qui sont solides. Et on a aussi des bons centres de formation derrière. Donc forcément, ça pousse vraiment les Français à aller courir de plus en plus sur le haut niveau. Et voilà, c'est la roue qui tourne, on va dire.
0: Paul Sexas hier et place aujourd'hui un contre-la-montre par équipe avec une boucle de 28 km au départ et à l'arrivée de Péreux dans la Loire. Belle journée à tous.
2: Fin de ce flash. Prochain rendez-vous avec l'info dans une heure.
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0: Me voilà.
1: C'est l'heure de la chronique de Christophe afin de savoir quels sont les programmes télé pour ce soir.
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3: Voici ma sélection télé pour ce mardi 9 juin avec ce soir sur TF1 Koh-Lanta, les reliques du destin présenté par Denis Brognard à 21h10, 23h40 une famille en or avec Camille Combal. Sur France 2, Colonna, une tragédie corse, série documentaire sur Ivan Colonna, le destin reste intimement lié à celui de son île. Sur France 3, C'est qui le chef, téléfilm avec Bruno Solo et Michel Simès. Sur M6, Mariés au premier regard, que sont-ils devenus, téléréalité inédite, 23h, On n'est pas d'accord, le magazine est présenté par Julien Courbet. Sur TFX, le film Flashdance avec Jennifer Beals. Sur Gulli, Stuart Little 3, L'appel de la forêt, téléfilm à 21h05. Sur ses stars, Amélie au pays des Bodins avec Jean-Christian Frayssinet et Vincent Dubois dans le rôle de Christian et Maria Bodin. Sur TF1, série film Camping Paradis avec Laurent Ournac et la participation ce soir de Patrick Braoudé. Sur Sister, Rush Hour 3 avec Jackie Chan et Chris Tucker. Enfin sur RMC Story, Le Professionnel, film de 1981 de Georges Lautner avec notamment Robert Hossein et Jean-Paul Belmondo. Bon zapping.
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1: Bonjour à tous. L'essentiel de l'actualité après l'affaire Liana, le gouvernement envisage d'ajouter de nouvelles mesures au projet de loi sur la protection de l'enfant présenté fin mai en Conseil des ministres. Plusieurs pistes sont sur la table. Aggravation des peines pour les viols en série, révision des règles de prescription et meilleure information des victimes durant les procédures judiciaires. Le constructeur Stellantis procède au rappel de plus de 1,3 million de véhicules Jeep à travers le monde. En cause, un risque d'incendie lié à un défaut électrique. Les Jeep Wrangler et Gladiator produites entre 2021 et 2025 sont touchés par ce défaut potentiel. Les propriétaires sont invités à stationner leur véhicule loin de tout bâtiment ou autre voiture jusqu'aux réparations. Aux Philippines, le bilan du séisme de magnitude 7.8 continue de s'alourdir. Au moins 41 personnes sont mortes et plus de 450 ont été blessées après la secousse survenue en mer au large de l'île de Mindanao. Dans plusieurs zones touchées, les hôpitaux ont été endommagés, obligeant les soignants à prendre en charge les blessés à l'extérieur. Et puis Netflix a annoncé hier la date de sortie de la saison 4 de la série française Lupin. Elle sera disponible le 23 octobre prochain.

0: prochain. Cette nouvelle saison poursuivra les aventures d'Hassan Diop, toujours incarné par Omar Sy.
1: Merci, prochain Flash Info sur ACX dans une heure.
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1: Bonjour à tous, l'essentiel de l'actualité. Dans l'affaire Liana, la mère de l'adolescente qui accuse Jérôme Barella de viol dénonce de graves dysfonctionnements judiciaires et annonce une plainte contre l'État. Jérôme Barella, principal suspect du meurtre de Liana, a été mis en examen et placé en détention. La comédienne Andrea Bescon a été placée en garde à vue après la manifestation organisée hier soir place Vendôme à Paris. Elle serait accusée d'avoir participé à un attroupement malgré les sommations de dispersion. La réalisatrice a passé la nuit en cellule avant d'être relâchée ce matin. La marque espagnole Mango accélère son développement en France. L'enseigne prévoit l'ouverture de 45 nouveaux magasins d'ici 2028, avec près de 700 emplois à la clé. Un investissement de 66 millions d'euros annoncé lors du sommet Choose France. Mango veut ouvrir une quinzaine de boutiques par an, notamment dans 10 nouvelles villes françaises. Enfin, les inscriptions pour assister à la fête de la musique de l'Élysée ouvrent ce soir à partir de 18h. Pour cette dernière édition sous la présidence d'Emmanuel Macron, la cour d'honneur du Palais accueillera gratuitement environ 2000 personnes le 21 juin à partir de 19h30 et jusqu'à minuit.
2: C'est la fin de ce flash. Merci d'être avec nous sur ACX. Rendez-vous dans une heure.
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1: Le temps se gâte demain, on attend des orages et quelques coups de tonnerre toute la journée dans le Grand Est. Et puis des nuages et des averses en matinée également, en Nouvelle-Aquitaine et en Bourgogne-Franche-Comté. Partout ailleurs, on alternera entre nuages et éclaircies, le tout avec du vent de 40 à 60 km/h. Les températures demain matin, 13 degrés à Chaumont, 15 degrés à Paris, à Brest et à Cherbourg, 16 à La Rochelle, 18 à Lyon, 20 à Perpignan, 24 à Marseille, 27 encore.

0: Et demain après-midi, les températures seront comprises entre 15 et 27 degrés.
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1: C'est parti pour une demi-heure autour des familles. Aujourd'hui, une pièce de théâtre locale à Plot, une musique pour les enfants et une recette gourmande. Vous pouvez retrouver l'émission en rediffusion à 15h et en podcast sur acx-19.fr.
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1: La joyeuse clique, notre troupe locale jouera sa pièce Complique pas tout. Dimanche 14 juin, ce dimanche, à 15h à Plot. Colette a vu la pièce pour nous. Racontez-nous, Colette.
2: La Joyeuse Clique est une troupe de théâtre amateur d'Argentat qui vous propose une nouvelle comédie intitulée Complique pas tout, écrite par Dany Armenot et Michel Leclerc. J'ai assisté à la représentation donnée à Saint-Julien-aux-Bois et ce fut un moment fort sympathique, embarqué pendant 1h30 dans un tourbillon de situations, parfois un peu embrouillé mais qui reste drôle et inattendu. Cette comédie légère nous entraîne dans une intrigue amusante et vive à travers une bande de copains qui se retrouvent 50 ans après. Ces personnalités, bien trempées et différentes, se dévoilent et nous amènent dans une intrigue amoureuse basée sur un quiproquo. Je ne vous en dis pas plus car cette comédie burlesque avec de jolis décors et costumes créés par cette joyeuse clique, vous permettra de passer une joyeuse soirée. D'ailleurs, la salle des fêtes était pleine et le public conquis par des applaudissements qui étaient à la hauteur de leur spectacle.

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2: Est-ce un missile ou un avion?
1: Est-ce un oiseau? Est-ce le Concorde?
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1: Cet être extraordinaire
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1: Son visage a beau être masqué,
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1: Une idée de recette avec des ingrédients que vous pourriez avoir chez vous. Velouté d'asperges blanches super crémeux. Il vous faut une dizaine d'asperges, 2-3 pommes de terre, 2 échalotes, de l'ail, de l'huile d'olive, un peu de crème, du sel, du poivre et quelques branches de ciboulette. Faire revenir les légumes 5 minutes, réserver les têtes d'asperges, ajouter de l'eau et du bouillon de légumes, laisser mijoter une vingtaine de minutes, ajouter la crème, mixer, saler, poivrer. Servir le velouté avec les têtes d'asperges cuites 10 à 12 minutes, un peu de ciboulette et un trait d'huile d'olive. Velouté d'asperges, vous m'en direz des nouvelles.

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1: On se retrouve demain à 10h30 pour la xintrie en famille avec d'autres pépites et une musique pour les enfants. En attendant, ne manquez pas aujourd'hui en xintrie pour toute l'info locale à midi et en rediffusion à 18h avec Soline sur ACX. Bonne journée.

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0: Dimanche 14 juin, de 9h à 17h, troisième édition du grand rassemblement Tout véhicule roulant, autour du plan d'eau de Saint-Privat. Alain Bréant, vous êtes vice-président de l'association organisatrice Écurie de l'Axintrie. Pouvez-vous nous raconter l'objet de l'association en quelques mots ?
1: Cette association réunit des personnes de tout horizon. Ils sont tous possesseurs d'au moins une voiture ancienne ou de prestige. Certains de nos membres sont de véritables collectionneurs. Ce sont des passionnés de tout ce qui roule et qui a marqué son époque. Qu'est-ce qu'on fait dans cette association ? Eh bien, nous avons des rituels annuels, j'en citerai au moins trois. Notre exposition statique, bien sûr, de tout véhicule roulant, qui a lieu au printemps, entre avril et juin. La prochaine aura lieu le 14, nous aurons l'occasion d'en reparler. C'est à cette occasion que l'année dernière, nous avons organisé les JNVE de la Corrèze, les Journées Nationales des Véhicules d'Époque. C'est un événement national sous l'égide de la FFVE, un grand succès qui a réuni plus de 1200 visiteurs et exposants de Corrèze, mais aussi des départements voisins. En deuxième lieu, effectivement, notre grande balade annuelle en septembre, c'est tous les ans un nouveau circuit à découvrir, dont le tracé n'est connu que par les membres du bureau. Les adhérents ne le découvrent qu'au cours de la journée, à l'aide d'un roadbook mis à disposition par le bureau. Nous avons une devise, rouler cool, l'esprit curieux. Donc ce n'est pas une course de vitesse, mais plutôt une découverte des beaux paysages et centres d'intérêt de nos régions. Nous ne faisons pas que rouler, nous devons souvent glaner des indices pour résoudre des énigmes. Et en général, trois grands arrêts sont prévus dans la journée avec deux visites de site, une le matin, une l'après-midi et bien sûr un arrêt repas le midi.
0: Et donc ça, c'est en Corrèze ? Ou pas forcément ?
1: Ah, pas forcément.
0: D'accord. Ça peut être n'importe où en France.
1: Ça peut être n'importe où. Alors, n'importe où en France, non. On ne s'éloigne pas trop quand même de la Corrèze. Effectivement, on est en Corrèze et dans les départements voisins. Je ne vous dirai pas où on va aller cette année parce que c'est une surprise, justement.
0: Oui, bien sûr.
1: Mais effectivement, on n'est pas très loin de nos régions.
0: Et le troisième événement ?
1: Et le troisième événement, c'est tout simplement notre participation au marché de pays qui a lieu tous les ans, organisé par le comité des foires de Saint-Privat. On s'occupe de l'animation d'un des marchés. Et le prochain, ce sera notre charge, ce sera le 21 juillet.
0: Le 21 juillet, donc vous vous retrouvez à cette date-là aussi. Et donc le samedi 14 juin, de 9h à 17h, c'est le grand rassemblement tout véhicule roulant. Qui sont les exposants ? Est-ce que ce ne sont que vos membres ou il y a d'autres personnes ?
1: Ah non, il n'y a pas que nos membres. Il y a pas mal de clubs de Corrèze, mais aussi de tous les départements voisins qui viennent du Lot, du Cantal. J'irai même jusqu'au Puy-de-Dôme pour certains. Donc effectivement, non, il n'y a pas que nos exposants, bien évidemment. En 2025, nous avions réuni 1200 visiteurs. Pour faire 1200, il faut aller plus loin que la Corrèze.
0: Animation gratuite pour les enfants et pour les grands, concerts, buvettes et food truck. Une très belle journée en perspective. Et vous, Alain Bréant, qu'est-ce que vous attendez le plus de cette journée ?
1: Beaucoup de visiteurs. J'attends que les gens soient heureux autour de nous. En fait, l'idée, c'est que tout le monde puisse découvrir nos véhicules, nos passions, que l'on puisse échanger avec les visiteurs et puis que tout le monde passe une journée agréable.
0: C'est bien le dimanche 14 juin, troisième édition du grand rassemblement tout véhicule roulant autour du plan d'eau de Saint-Privat.
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1: Bonjour à tous, l'essentiel de l'actualité. Dans l'affaire Liana, la mère de l'adolescente qui accuse Jérôme Barella de viol dénonce de graves dysfonctionnements judiciaires. Elle annonce une plainte contre l'État. Jérôme Barella, principal suspect du meurtre de Liana, a été mis en examen et placé en détention. La comédienne Andrea Bescon a été placée en garde à vue après la manifestation organisée hier soir place Vendôme à Paris. Elle serait accusée d'avoir participé à un attroupement malgré les sommations de dispersion. La réalisatrice a passé la nuit en cellule avant d'être relâchée ce matin. La marque espagnole Mango accélère son développement en France. L'enseigne prévoit l'ouverture de 45 nouveaux magasins d'ici 2028 avec près de 700 emplois à la clé. Un investissement de 66 millions d'euros annoncé lors du sommet Choose France. Mango veut ouvrir une quinzaine de boutiques par an, notamment dans 10 nouvelles villes françaises. Enfin, les inscriptions pour assister à la fête de la musique de l'Élysée ouvrent ce soir à partir de 18h. Pour cette dernière édition sous la présidence d'Emmanuel Macron, la cour d'honneur du Palais accueillera gratuitement environ 2000 personnes le 21 juin à partir de 19h30 et jusqu'à minuit.
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1: Le temps se gâte demain, on attend des orages et quelques coups de tonnerre toute la journée dans le Grand Est. Et puis des nuages et des averses en matinée également en Nouvelle-Aquitaine et en Bourgogne-Franche-Comté. Partout ailleurs, on alternera entre nuages et éclaircies, le tout avec du vent de 40 à 60 km/h. Les températures demain matin, 13 degrés à Chaumont, 15 degrés à Paris, à Brest et à Cherbourg, 16 à La Rochelle, 18 à Lyon, 20 à Perpignan, 24 à Marseille, 27 en Corse. Et demain après-midi, les températures seront comprises entre 15 et 27 degrés.
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1: La ressourcerie de Saint-Privac, Saint-Tritry, a ouvert officiellement ses portes ce samedi 30 juin, sous le soleil et la bonne humeur. Tous les samedis, de 10h à 17h, découvrez, chinez de beaux objets, meubles, bibelots, habits, pour donner une seconde vie à tous ces objets. Saint-Tritry compte sur vous. Déposez aussi vos objets et meubles tous les mardis de 10h à 12h30. Saint-Tritry, ancienne salle des fêtes de Saint-Privac, 15 rue de la Croix du Puck. Vous pouvez aussi suivre les infos et nouveaux arrivages sur Facebook ou Instagram. Et une boîte mail est à votre disposition pour toute question sur xintritri@gmail.com.
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1: Bonsoir à tous. À la une de l'actualité, le Premier ministre Sébastien Lecornu recevra en fin de semaine les députés favorables à une loi transpartisane contre les violences sexistes et sexuelles. Le gouvernement veut durcir notamment les peines contre les violeurs en série. Sébastien Lecornu a aussi promis des enquêtes plus rapides dans les affaires impliquant des mineurs. En parallèle, le maire de Paris, Emmanuel Grégoire, annonce que 132 animateurs de périscolaires ont été suspendus depuis le début de l'année dans la capitale, dont 52 pour des violences ou des agressions présumées contre des enfants. Bientôt le retour des fortes chaleurs en France. Dès vendredi, les températures vont à nouveau grimper. Plus de 30 degrés attendus en Provence et dans le sud-ouest. Samedi, le thermomètre pourrait même atteindre les 35 degrés localement. La chaleur gagnera ensuite l'ouest puis l'ensemble du pays jusqu'à la semaine prochaine. Le procès du député Sébastien Delogu a été reporté à Marseille. L'élu LFI des Bouches-du-Rhône devait être jugé aujourd'hui pour recel de vol et divulgation d'informations privées après la diffusion sur les réseaux sociaux de documents volés à un ancien avocat marseillais. L'audience a finalement été renvoyée au 21 octobre prochain. Sébastien Delogu encourt jusqu'à 5 ans de prison, 750 000 euros d'amende et une peine d'inéligibilité. De meilleurs salaires et plus de moyens, voilà pourquoi les AESH sont en grève aujourd'hui partout en France. Vous savez, ce sont ces accompagnants d'élèves en situation de handicap. Les syndicats appellent à la mobilisation contre la précarité de leur métier. Il en manque des centaines dans les écoles. Laurie est la maman d'une petite fille handicapée de 6 ans.
2: Combien d'enfants n'ont pas d'AESH? Et en plus de ça, l'école, c'est de faire comprendre aux parents que ce serait mieux qu'ils les gardent avec eux quand il n'y a pas d'AESH. Moi, ça me fait bondir. C'est pas ça l'inclusion. C'est pas ça. Alors bien sûr, l'inclusion, il faut des moyens, on est d'accord. Mais dans ce cas-là, soit on met les moyens, soit effectivement, on se retrouve avec des gamins sans AESH, sans IME, dans l'impossibilité d'aller à l'école comme tous les enfants. Moi, ça me dépasse.
1: Propos recueillis par Julie Pierret. Un mot de sport, le Paris Basketball peut décrocher ce soir sa qualification pour la finale de Betclic Elite. Les Parisiens affrontent Cholet à 20h pour le match 4 de leur demi-finale. Pour l'instant, Paris mène 2-1 dans la série et peut rejoindre l'AS Monaco Basket en finale en cas de succès ce soir. La rencontre sera diffusée sur DAZN. Enfin, une bonne nouvelle pour les fans de Jay-Z. Le rappeur américain annonce son retour dans l'Hexagone avec un concert unique au Stade de France le 10 septembre prochain. Les préventes ouvriront jeudi avant la mise en vente générale prévue vendredi matin. Voilà pour l'actualité. Bonne fin de journée à tous.
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7: Demain, le temps restera maussade et pluvieux, de courtes et rares éclaircies en matinée accompagnées de faibles pluies. Retour au calme dès l'après-midi, mais toujours sous un

0: Ciel couvert. Les températures en Xaintrie varieront entre 12 et 16 degrés le matin et jusqu'à 21 degrés pour les maximales. Les vents soutenus arriveront d'ouest-sud-ouest avec des rafales à 30 km/h. Il fera 19 degrés à Goul et 21 à Bretonneau-Biars dans le Lot.
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1: Bonsoir à tous. L'essentiel de l'actualité, le Premier ministre Sébastien Lecornu recevra en fin de semaine les députés favorables à une loi transpartisane contre les violences sexistes et sexuelles. Le gouvernement veut durcir notamment les peines contre les violeurs en série. Sébastien Lecornu a aussi promis des enquêtes plus rapides dans les affaires impliquant des mineurs. Bientôt le retour des fortes chaleurs en France. Dès vendredi, les températures vont à nouveau grimper. Plus de 30 degrés attendus en Provence et dans le sud-ouest. Samedi, le thermomètre pourrait même atteindre les 35 degrés localement. La chaleur gagnera ensuite l'ouest puis l'ensemble du pays jusqu'à la semaine prochaine. Le procès du député Sébastien Delogu a été reporté à Marseille. L'élu LFI des Bouches-du-Rhône devait être jugé aujourd'hui pour recel de vol et divulgation d'informations privées après la diffusion sur les réseaux sociaux de documents volés à un ancien avocat marseillais. L'audience a finalement été renvoyée au 21 octobre prochain. Sébastien Delogu encourt jusqu'à 5 ans de prison, 750 000 euros d'amende et une peine d'inéligibilité. Un mot de sport, le Paris Basketball peut décrocher ce soir sa qualification pour la finale de Betclic Elite. Les Parisiens affrontent Cholet à 20h pour le match 4 de leur demi-finale. La rencontre sera diffusée sur DAZN.
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1: Bonsoir à tous, à la une de l'actualité. Le Premier ministre Sébastien Lecornu recevra en fin de semaine les députés favorables à une loi transpartisane contre les violences sexistes et sexuelles. Le gouvernement veut durcir notamment les peines contre les violeurs en série. Sébastien Lecornu a aussi promis des enquêtes plus rapides dans les affaires impliquant des mineurs. En parallèle, le maire de Paris, Emmanuel Grégoire, annonce que 132 animateurs de périscolaires ont été suspendus depuis le début de l'année dans la capitale, dont 52 pour des violences ou des agressions présumées contre des enfants. Bientôt le retour des fortes chaleurs en France. Dès vendredi, les températures vont à nouveau grimper. Plus de 30 degrés attendus en Provence et dans le sud-ouest. Samedi, le thermomètre pourrait même atteindre les 35 degrés localement. La chaleur gagnera ensuite l'ouest puis l'ensemble du pays jusqu'à la semaine prochaine. Le procès du député Sébastien Delogu a été reporté à Marseille. L'élu LFI des Bouches-du-Rhône devait être jugé aujourd'hui pour recel de vol et divulgation d'informations privées après la diffusion sur les réseaux sociaux de documents volés à un ancien avocat marseillais. L'audience a finalement été renvoyée au 21 octobre prochain. Sébastien Delogu encourt jusqu'à 5 ans de prison, 750 000 euros d'amende et une peine d'inéligibilité. De meilleurs salaires et plus de moyens, voilà pourquoi les AESH sont en grève aujourd'hui partout en France. Vous savez, ce sont ces accompagnants d'élèves en situation de handicap. Les syndicats appellent à la mobilisation contre la précarité de leur métier. Il en manque des centaines dans les écoles. Laurie est la maman d'une petite fille handicapée de 6 ans.
2: Combien d'enfants n'ont pas d'AESH? Et en plus de ça, l'école, c'est de faire comprendre aux parents que ce serait mieux qu'ils les gardent avec eux quand il n'y a pas d'AESH. Moi, ça me fait bondir. C'est pas ça l'inclusion. C'est pas ça. Alors bien sûr, l'inclusion, il faut des moyens, on est d'accord. Mais dans ce cas-là, soit on met les moyens, soit effectivement, on se retrouve avec des gamins sans AESH, sans IME, dans l'impossibilité d'aller à l'école comme tous les enfants. Moi, ça me dépasse.
1: Propos recueillis par Julie Pierret. Un mot de sport, le Paris Basketball peut décrocher ce soir sa qualification pour la finale de Betclic Elite. Les Parisiens affrontent Cholet à 20h pour le match 4 de leur demi-finale. Pour l'instant, Paris mène 2-1 dans la série et peut rejoindre l'AS Monaco Basket en finale en cas de succès ce soir. La rencontre sera diffusée sur DAZN. Enfin, une bonne nouvelle pour les fans de Jay-Z. Le rappeur américain annonce son retour dans l'Hexagone avec un concert unique au Stade de France le 10 septembre prochain. Les préventes ouvriront jeudi avant la mise en vente générale prévue vendredi matin. Voilà pour l'actualité. Bonne fin de journée à tous.
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3: Demain, le temps restera maussade et pluvieux, de courtes et rares éclaircies en matinée accompagnées de faibles pluies. Retour au calme dès l'après-midi, mais toujours sous un ciel couvert. Les températures en Xaintrie varieront entre 12 et 16 degrés le matin et jusqu'à 21 degrés pour les maximales. Les vents soutenus arriveront d'ouest-sud-ouest avec des rafales à 30 km/h. Il fera 19 degrés à Goul et 21 à Bretonneau-Biars dans le Lot.
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3: Ravi d'être avec vous sur ACX jusqu'à 12h30. C'est aujourd'hui en Xaintrie sur toute l'actualité de vos sorties locales en passant aujourd'hui par Saint-Privat, Argentat, Chaméra.

0: Quoi, Francis Cabrel, Pascal Obispo sur ACX.
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0: Au plan d'eau de Saint-Privat, rassemblement de tout véhicule roulant dimanche 14 juin à partir de 10h. Divers food trucks, buvettes, animations diverses et variées, l'entrée est libre. À Saint-Privat, rassemblement tout véhicule roulant ce dimanche dès 10h au plan d'eau. 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
0: Et dans quelques instants, Marie nous rejoindra pour accueillir le spectacle de danse d'Argenta, de l'école de danse Argenta, c'est-à-dire Morgane.

0: Jennifer sur ACX au soleil. Bonjour Marie, nous restons à Argentat avec l'école de danse.
1: Le 13 juin aura lieu le spectacle de l'école de danse d'Argentat. Morgane Lezay, vous êtes la professeure de l'école de danse depuis 2001. Est-ce que vous pouvez nous décrire le type de danse que vous enseignez ?
2: J'enseigne le classique, le ballet avec la pratique des pointes également, et puis le modern jazz.
1: Chaque année, vous chorégraphiez un spectacle pour l'ensemble des élèves. Comment ça se passe un spectacle ? Combien de temps ça prend ? Quelles sont les étapes ?
2: Pour les premières étapes, on commence déjà l'année à faire une rencontre quand même avec les élèves, à tâter un petit peu le terrain, à commencer les exercices techniquement un petit peu pour pouvoir après monter des chorégraphies. Courant janvier, on commence à attaquer les chorégraphies.
1: J'ai remarqué dans vos spectacles que vous avez un groupe d'élèves qui chorégraphie sa propre partie.
2: Alors ça, c'est arrivé exceptionnellement où des élèves m'ont demandé s'ils pouvaient chorégraphier. J'ai trouvé ça tout à fait intéressant, étant donné que c'est des élèves que j'ai eus depuis très longtemps. Et c'était l'occasion de leur donner carte blanche et de participer activement à monter ce spectacle avec eux. Donc je leur laisse carte blanche et je trouve ça très intéressant.
1: Qu'est-ce qui vient d'abord ? C'est le thème ou c'est plutôt la danse ? Et après, vous le mettez dans un thème ? Comment ça se passe, cette réflexion-là ?
2: Oui, je pars plutôt d'un thème au départ, une envie assez personnelle, c'est vrai. J'en parle également avec les enfants un peu en amont, au mois de juin, quand le spectacle est fini, ou s'il y a des envies. Donc après, j'y réfléchis tout l'été. Et puis ça dépend un petit peu mes lectures, ce que je peux voir en spectacle, s'il y a une inspiration qui me vient. Et ensuite, je le propose aux élèves et puis on en parle ensemble.
1: Cette année, c'est un peu particulier. Ce n'est pas un gala, c'est un spectacle. Peut-être vous pouvez nous expliquer la différence.
2: Oui, alors depuis toujours, nous proposons un gala. Donc c'est avec deux parties et une entracte. Donc un spectacle, un gala qui dure environ 1h30, donc cette année on a voulu alléger un petit peu, le bureau souhaitait quelque chose d'un peu plus léger pour que eux aussi puissent cette année souffler un petit peu et puis pour moi me permettre aussi de travailler peut-être un petit peu plus la technique avec les enfants et les élèves qui le souhaitaient, participer à des rencontres et des stages. Donc cette année on présente quand même quelque chose, mais c'est plus réduit, donc c'est un spectacle de 1h. Avec certains groupes qui ont une danse ou deux, selon le niveau.
1: Et le 13 juin, donc, aura lieu le spectacle. Ça s'appelle Délicieux. C'est à Argentat, salle des Confluences. Il y aura deux représentations, une à 18h30, une à 21h. Est-ce que vous pouvez nous donner un avant-goût de ce spectacle Délicieux ?
2: Alors, Délicieux, en fait, je suis un petit peu partie sur les petites choses qui sont délicieuses que l'on aime savourer. Donc, je suis partie sur plusieurs idées comme... la chantilly, le chocolat, la réglisse, ça peut être également tout autre chose comme une tentation ou après un petit peu plus subjectif comme un repas de roi. Donc voilà un petit peu l'idée sur le délicieux.
1: Qu'est-ce qui vous plaît le plus dans l'organisation des spectacles ?
2: C'est vraiment commencer à mettre en forme le déroulement du spectacle, commencer à croiser les danses, inclure également les entrées, les sorties avec des groupes, peut-être qu'il va y avoir des rencontres avec des plus petits. Vraiment, c'est sur la fin où on commence à avoir les chorégraphies acquises et qu'on commence à avoir quelque chose qui va aboutir. Voilà.
1: Samedi 13 juin, spectacle de fin d'année de l'école de danse d'Argentat. Délicieux. Deux représentations, 18h30 et 21h. C'est à la salle des Confluences à Argentat.
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0: Ouverture d'une ressourcerie à Saint-Privat avec Colette sur ACX juste après ce titre.

0: Et oui, Michael Jackson sur ACX, Another Part of Me. Salut Colette, alors vous nous entraînez à Saint-Privat pour la nouvelle ressourcerie.
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2: La ressourcerie de Saint-Privat, Saint-Tritry, a ouvert officiellement ses portes ce samedi 30 juin, sous le soleil et la bonne humeur. Tous les samedis, de 10h à 17h, découvrez, chinez de beaux objets, meubles, bibelots, habits, pour donner une seconde vie à tous ces objets. Saint-Tritry compte sur vous. Déposez aussi vos objets et meubles tous les mardis, de 10h à 12h30. Saint-Tritry, ancienne salle des fêtes de Saint-Privat, 15 rue de la Croix du Puck. Vous pouvez aussi suivre les infos et nouveaux arrivages sur Facebook ou Instagram. Et une boîte mail est à votre disposition pour toute question sur xintritri@gmail.com.
0: Et puis nous restons à Argentat sur Dordogne pour les Flammes du Cœur qui ont lieu en ce moment, mardi, mercredi et jeudi, donc aujourd'hui, demain et après-demain au stade Marcel Selle à Argentat sur Dordogne. Et puis le 11, il y a le don du sang au stade Raymond Ducrot. On se retrouve dans un instant.

0: sur ACX, Axel Red sur ACX Bimbo à moi. Et nous partons au complexe sportif Raymond. Non, nous partons au complexe sportif Marcel Sel pour une cinquantaine d'ateliers sportifs.
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0: Argentat-sur-Dordogne, la flamme du cœur débarque sur le complexe sportif Marcel Sel du mardi 9 au jeudi 11 juin, organisé par le comité départemental olympique et sportif. 3 jours d'animation sportive gratuite et accessible à tous, encadrés par des éducateurs diplômés, quel que soit l'âge, la condition physique, le niveau de pratique, du sport, de la mixité, des échanges et du vivre ensemble par l'intermédiaire du sport. 4e édition de la Flamme du Cœur à Argentat-sur-Dordogne du 9 juin 9h30 au 11 juin 19h au complexe sportif Marcel Sel avec le comité départemental olympique et sportif de Corrèze. Plus d'infos à flammeducœur19@gmail.com. Bonjour Adèle.
2: Bonjour. L'association des donneurs de sang bénévoles du secteur d'Argentat et l'établissement français du sang vous invite à venir donner votre sang le jeudi 11 juin entre 14h30 et 19h à la salle multi-activité au stade du Bournel, avenue François Mitterrand à Argentat. Grâce à votre mobilisation à nos côtés, nous répondons aux besoins constants des patients. À l'issue de votre don, une collation vous sera servie par notre association. Rendez-vous donc le jeudi 11 juin à la salle multi-activité à Argentat-sur-Dordogne à partir de 14h30 pour donner votre sang et sauver des vies.
0: Merci d'avoir été avec nous. Merci à toute l'équipe d'ACX. Bonne soirée, bonne journée et à très bientôt.

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2: Le temps se gâte demain, on attend des orages et quelques coups de tonnerre toute la journée dans le Grand Est. Et puis des nuages et des averses en matinée également, en Nouvelle-Aquitaine et en Bourgogne-Franche-Comté. Partout ailleurs, on alternera entre nuages et éclaircies, le tout avec du vent de 40 à 60 km/h. Les températures demain matin, 13 degrés à Chaumont, 15 degrés à Paris, à Brest et à Cherbourg, 16 à La Rochelle, 18 à Lyon, 20 à Perpignan, 24 à Marseille, 27 en Corse. Et demain après-midi, les températures seront comprises entre 15 et 27 degrés.
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2: Bonsoir à tous. L'essentiel de l'actualité. Le Premier ministre Sébastien Lecornu recevra en fin de semaine les députés favorables à une loi transpartisane contre les violences sexistes et sexuelles. Le gouvernement veut durcir notamment les peines contre les violeurs en série. Sébastien Lecornu a aussi promis des enquêtes plus rapides dans les affaires impliquant des mineurs. Bientôt le retour des fortes chaleurs en France. Dès vendredi, les températures vont à nouveau grimper. Plus de 30 degrés attendus en Provence et dans le sud-ouest. Samedi, le thermomètre pourrait même atteindre les 35 degrés localement. La chaleur gagnera ensuite l'ouest puis l'ensemble du pays jusqu'à la semaine prochaine. Le procès du député Sébastien Delogu a été reporté à Marseille. L'élu LFI des Bouches-du-Rhône devait être jugé aujourd'hui pour recel de vol et divulgation d'informations privées après la diffusion sur les réseaux sociaux de documents volés à un ancien avocat marseillais. L'audience a finalement été renvoyée au 21 octobre prochain. Sébastien Delogu encourt jusqu'à 5 ans de prison, 750 000 euros d'amende et une peine d'inéligibilité. Un mot de sport, le Paris Basketball peut décrocher ce soir sa qualification pour la finale de Betclic Elite. Les Parisiens affrontent Cholet à 20h pour le match 4 de leur demi-finale. La rencontre sera diffusée sur DAZN.
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2: Voici ma sélection télé pour ce mardi 9 juin avec ce soir sur TF1 Koh-Lanta, les reliques du destin présenté par Denis Brognard à 21h10, 23h40 une famille en or avec Camille Combal. Sur France 2, Colonna, une tragédie corse, série documentaire sur Ivan Colonna, le destin reste intimement lié à celui de son île. Sur France 3, C'est qui le chef, téléfilm avec Bruno Solo et Michel Simès. Sur M6, Marié au premier regard, que sont-ils devenus, téléréalité inédite. 23h, On n'est pas d'accord, le magazine est présenté par Julien Courbet. Sur TFX, le film Flashdance avec Jennifer Beals. Sur Gulli, Stuart Little 3, L'appel de la forêt, téléfilm à 21h05. Sur ses stars, Amélie au pays des Bodins avec Jean-Christian Frayssinet et Vincent Dubois dans le rôle de Christian et Maria Bodin. Sur TF1, série film Camping Paradis avec Laurent Ournac et la participation ce soir de Patrick Braoudé. Sur Sister, Rush Hour 3 avec Jackie Chan et Chris Tucker. Enfin sur RMC Story, Le Professionnel, film de 1981 de Georges Lautner avec notamment Robert Hossein et Jean-Paul Belmondo. Bon zapping.
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1: L'essentiel de l'actualité dans l'affaire Liana, la mère d'une jeune fille qui accuse Jérôme Barella de viol, dénonce de graves dysfonctionnements judiciaires et porte plainte contre l'État. Elle affirme que la justice n'a pas fait son travail malgré les auditions et les examens médicaux réalisés après la plainte déposée contre le suspect. Jérôme Barella, principal suspect du meurtre de Liana, a été placé en détention. La grève SNCF de ce mercredi va fortement perturber les transports en Île-de-France. Les lignes les plus touchées seront les RER C, D et E, avec seulement un train sur trois. Les syndicats réclament plus de moyens et de meilleurs salaires. Selon une étude de l'Éducation nationale, entre 2 et 4% des élèves se disent victimes de harcèlement scolaire en France. Pour la première fois, les élèves pouvaient répondre au questionnaire de manière anonyme, ce qui pourrait expliquer une légère baisse des chiffres par rapport aux années précédentes. L'étude souligne aussi que les élèves en CAP sont particulièrement exposés au harcèlement. Et puis le pape Léon XIV sera en visite officielle en France cet automne. Il célébrera notamment une grande messe en plein air à Paris le 26 septembre avant de se rendre à Lourdes le lendemain. Une autre messe est également prévue à Metz le 28 septembre à la cathédrale Saint-Étienne.

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3: Nous passerons cette journée sous un ciel partiellement nuageux le plus souvent, avec de belles éclaircies, un peu plus couvert de temps en temps, et des températures entre 8 et 17 degrés le matin et jusqu'à 20 degrés l'après-midi. Vent soutenu d'ouest, nord-ouest, il fera 18 degrés à Sesle et 19 à Bénin.
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0: Bonsoir à tous, direction le mondial américain où les annonces se multiplient à l'approche du coup d'envoi. La FIFA a imposé un changement majeur dans le protocole d'avant-match. Les deux équipes devront désormais se tenir face à face autour du rond central pendant les hymnes nationaux. Une mesure inédite présentée comme un moyen de renforcer le fair play et le respect, mais qui pourrait aussi ajouter une tension supplémentaire avant les rencontres. Toujours du côté de la FIFA, le super shout-out fait déjà parler. Pour $79, les supporters pourront voir leur nom s'afficher sur les écrans géants des stades. Une initiative commercialisée comme une expérience immersive, mais qui suscite des critiques sur la marchandisation croissante du tournoi. Côté arbitrage, un coup de théâtre a secoué la préparation. L'arbitre somalien Omar Hartan a été exclu de la compétition et expulsé des États-Unis à la suite d'un incident diplomatique. Les détails restent flous, mais cette décision prive le tournoi d'un de ses rares représentants africains parmi les officiels. Sur le terrain, l'Espagne figure toujours parmi les favoris, mais une ombre plane sur son attaquant Lamine Yamal. Le prodige en convalescence après une blessure devra prouver qu'il a retrouvé son niveau pour mener la Roja dans cette compétition. La suite à suivre, belle écoute. 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
1: 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Situé sur les bords des gorges de la Dordogne, à mi-chemin entre Tulle, Argentat et Marcillac-la-Croisille, dans un écrin de verdure boisé à 78%, la commune est propice au tourisme vert et notamment aux randonnées. Pour déposer votre candidature, envoyez une lettre de motivation, un curriculum vitae et le projet par mail à mairiechampagnac-la-prune@orange.fr. Champagnac-la-Prune recherche un ou une exploitante pour l'ouverture d'un restaurant bar-tabac multiservice.
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0: sera examiné à partir du 15 juillet. Parmi elles, l'aggravation des peines en cas de viol sériel, la modification des règles de prescription, l'information des victimes tout au long de la procédure et la nécessité de motiver les décisions de classement sans suite concernant les crimes et délits sexuels. Le relais acteur majeur de la collecte et du tri du textile et membre d'Emmaüs France a annoncé être contraint de réduire drastiquement ses collectes et de supprimer 60 emplois d'insertion. Il invoque une dégradation devenue insoutenable de l'équilibre économique de la filière. Cette réorganisation représente environ 15 000 tonnes de collecte en moins, déclare le relais dans un communiqué. Des conteneurs de collecte vont être retirés. Les 100 plus grandes entreprises européennes versent plus des deux tiers de leurs bénéfices à leurs actionnaires en moyenne, alimentant les inégalités et captant l'argent qui pourrait aller en investissement. C'est ce que dénonce Oxfam dans un rapport. L'ONG appelle à plafonner les rémunérations des PDG et les versements de dividendes. La ville de Tyr, dans le sud du Liban, visée aujourd'hui par un bombardement après un appel à évacuer israéliens. Ce dernier concernait toute la ville, y compris le quartier chrétien, pour la première fois depuis le début de la guerre entre Israël et le Hezbollah pro-iranien. Deux études américaines pointent du doigt le rôle qu'a joué le smartphone, à commencer par l'iPhone en 2007, dans la baisse du taux de fécondité. Les détenteurs de smartphones ont moins d'interactions sociales et donc de relations sexuelles dans la vraie vie. C'est ce que suggèrent les chercheurs. C'est la fin de ce flash, une bonne fin de journée à notre écoute.
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5: La Java bleue, un des plus grands succès du bal Musette, a été écrite en 1938. Cette si populaire a depuis été reprise par quantité de chanteuses et de chanteurs, les derniers en date étant Patrick Bruel, par exemple, en 2002, ou encore Jean-Jacques Debout, en 2013. Mais la première à l'avoir mise à son répertoire, c'est la grande Fréhel, née en 1891 à Paris, de parents bretons, une ville dans laquelle d'ailleurs elle devait décéder déchue et rongée par l'alcool en 1951. C'est à partir de 1905 qu'elle commence à se faire connaître, Fréhel, avec un répertoire dit réaliste. Elle restera ensuite une reine du musical à Paris jusque dans les années 20. Puis, après la perte d'un enfant en bas âge et des déboires sentimentaux, notamment avec Maurice Chevalier, qui lui préférera Mistinguette, elle sombrera dans l'alcool et la drogue et partira. Elle se réfugiera même en Turquie, d'où l'ambassade de France devra la faire rapatrier dans un état lamentable. À l'époque, elle s'était déjà beaucoup empâtée et son nouveau physique lui ouvrira les portes du cinéma, figurez-vous. Elle tournera dans quantité de films, dont le plus célèbre est sans doute Pépé le Moko en 1937. Elle y jouera son propre rôle de chanteuse déchue, reprenant une de ses chansons les plus nostalgiques, « Où est-il donc ?». Mais ses démons ne la lâcheront jamais, et à la fin de sa vie, c'est comme concierge à l'angle de la rue Blanche et de la rue Ballue à Paris qu'on pouvait la croiser. Elle mourut seule dans une chambre d'un hôtel de passe de son quartier parisien. Si elle est morte seule, en revanche, son enterrement, lui, sera suivi par une foule considérable. Alors il nous reste ses refrains à Fréhel, et sans doute le plus célèbre d'entre eux, donc la Java bleue, qui en fait de Java est plutôt une valse. Fréhel.

0: Bonsoir Robert.
1: Bonsoir Gert.
0: Nouvelle semaine, mardi soir, 20h30, les boutons de nacre sont prêts et comme d'habitude, ou presque comme toujours.
1: Souvent
0: quand même, on démarre en Corrèze.
1: Absolument. Pour commencer l'émission, on démarre dans notre belle Corrèze avec Mathieu Martini et trois extraits de son CD, Un Titi Corrézien. Il nous parle de sa guinguette, de chez Marissou et il n'oublie pas sa Corrèze. Et ensuite, direction Chambéry avec l'ami Bernard Rual. Bonjour, monsieur le maire. Et bientôt, le grand festival, comme toujours, avec un fabuleux programme.
0: Voilà, c'est ça.
1: C'est tout.
0: Ben bon, ça s'annonce pas mal. Hein. Donc, il y a du beau temps. On peut danser un peu ce soir dehors même. On met la musique dehors.
1: Oui.
0: De toute façon, l'émission se termine loin avant 22h. Donc, il n'y a pas de risque. Allez, bonne émission. On se retrouve demain, Robert.
1: Merci, Gert. À demain.
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1: Salut à vous, chères auditrices et auditeurs d'ACX, votre radio d'Argentat sur le 90.9 et 98.7 pour Saint-Privat et la Haute-Xaintrie. Très heureux de vous retrouver à l'écoute des boutons de nacre et une nouvelle balade musette dans nos belles régions. Merci à Christian et Gert au clavier de l'émission. Et ça commence en Corrèze avec Mathieu Martini et trois extraits de l'un de ses CD, Un Titi Corrézien, qui nous dit « Il y a du soleil dans ma guinguette, une marche, et l'on poursuit avec une java chez la Marissou, et je n'oublie pas ma Corrèze, une valse. » Monsieur Mathieu Martini.

et nous retrouvons l'ami Bernard Rual à Chambéry, où se déroulera le prochain grand festival d'accordéon du 16 au 22 octobre, avec comme toujours une affiche exceptionnelle d'artistes de l'instrument. Et c'est au cœur des Monédières, qui est d'ailleurs le titre du CD duquel nous écoutons. Nous aimons tous l'Auvergne, une marche, et Reignac, mon pays, une valse. Monsieur Bernard Rual.

0: C'est fini pour aujourd'hui. À demain, 20h30.
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2: Nous passerons cette journée sous un ciel partiellement nuageux le plus souvent, avec de belles éclaircies, un peu plus couvert de temps.

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1: L'essentiel de l'actualité dans l'affaire Liana, la mère d'une jeune fille qui accuse Jérôme Barella de viol, dénonce de graves dysfonctionnements judiciaires et porte plainte contre l'État. Elle affirme que la justice n'a pas fait son travail malgré les auditions et les examens médicaux réalisés après la plainte déposée contre le suspect. Jérôme Barella, principal suspect du meurtre de Liana, a été placé en détention. La grève SNCF de ce mercredi va fortement perturber les transports en Île-de-France. Les lignes les plus touchées seront les RER C, D et E, avec seulement un train sur trois. Les syndicats réclament plus de moyens et de meilleurs salaires. Selon une étude de l'Éducation nationale, entre 2 et 4% des élèves se disent victimes de harcèlement scolaire en France. Pour la première fois, les élèves pouvaient répondre aux questionnaires de manière anonyme, ce qui pourrait expliquer une légère baisse des

0: commencerons cette journée sous un ciel partiellement nuageux le plus souvent, avec de belles éclaircies, un peu plus couvert de temps en temps, et des températures entre 8 et 17 degrés le matin et jusqu'à 20 degrés l'après-midi. Vent soutenu d'ouest, nord-ouest, il fera 18 degrés à Sesc et 19 à Bénin.
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2: L'essentiel de l'actualité dans l'affaire Liana, la mère d'une jeune fille qui accuse Jérôme Barella de viol, dénonce de graves dysfonctionnements judiciaires et porte plainte contre l'État. Elle affirme que la justice n'a pas fait son travail malgré les auditions et les examens médicaux réalisés après la plainte déposée contre le suspect. Jérôme Barella, principal suspect du meurtre de Liana, a été placé en détention. La grève SNCF de ce mercredi va fortement perturber les transports en Île-de-France. Les lignes les plus touchées seront les RER C, D et E, avec seulement un train sur trois. Les syndicats réclament plus de moyens et de meilleurs salaires. Selon une étude de l'Éducation nationale, entre 2 et 4% des élèves se disent victimes de harcèlement scolaire en France. Pour la première fois, les élèves pouvaient répondre aux questionnaires de manière anonyme, ce qui pourrait expliquer une légère baisse des chiffres par rapport aux années précédentes. L'étude souligne aussi que les élèves en CAP sont particulièrement exposés au harcèlement. Et puis le pape Léon XIV sera en visite officielle en France cet automne. Il célébrera notamment une grande messe en plein air à Paris le 26 septembre avant de se rendre à Lourdes le lendemain. Une autre messe est également prévue à Metz le 28 septembre à la cathédrale Saint-Étienne.
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2: Le temps se gâte demain, on attend des orages et quelques coups de tonnerre toute la journée dans le Grand Est. Et puis des nuages et des averses en matinée également, en Nouvelle-Aquitaine et en Bourgogne-Franche-Comté. Partout ailleurs, on alternera entre nuages et éclaircies, le tout avec du vent de 40 à 60 km/h. Les températures demain matin, 13 degrés à Chaumont, 15 degrés à Paris, à Brest et à Cherbourg, 16 à La Rochelle, 18 à Lyon, 20 à Perpignan, 24 à Marseille, 27 en Corse. Et demain après-midi, les températures seront comprises entre 15 et 27 degrés.
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0: L'essentiel de l'actualité dans l'affaire Liana, la mère d'une jeune fille qui accuse Jérôme Barella de viol, dénonce de graves dysfonctionnements judiciaires et porte plainte contre l'État. Elle affirme que la justice n'a pas fait son travail malgré les auditions et les examens médicaux réalisés après la plainte déposée contre le suspect. Jérôme Barella, principal suspect du meurtre de Liana, a été placé en détention. La grève SNCF de ce mercredi va fortement perturber les transports en Île-de-France. Les lignes les plus touchées seront les RER C, D et E, avec seulement un train sur trois. Les syndicats réclament plus de moyens et de meilleurs salaires. Selon une étude de l'Éducation nationale, entre 2 et 4% des élèves se disent victimes de harcèlement scolaire en France. Pour la première fois, les élèves pouvaient répondre au questionnaire de manière anonyme, ce qui pourrait expliquer une légère baisse des chiffres par rapport aux années précédentes. L'étude souligne aussi que les élèves en CAP sont particulièrement exposés au harcèlement. Et puis le pape Léon XIV sera en visite officielle en France cet automne. Il célébrera notamment une grande messe en plein air à Paris le 26 septembre avant de se rendre à Lourdes le lendemain. Une autre messe est également prévue à Metz le 28 septembre à la cathédrale Saint-Étienne.
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